0: grâce, mais elle est tout entière œuvre de grâce. Elle est faite, elle est l'œuvre de la grâce. On pourrait dire qu'elle est le chef-d'œuvre de la grâce divine. En tout cas, je cherche une expression, une traduction qui convienne pour rendre compte extraordinaire de cette merveilleuse fécondité de la grâce divine en Marie, et puis une invitation à contempler l'œuvre de la grâce dans chacune de nos vies. Voilà ce que je voulais dire.
1: Oui, merci beaucoup. Ouais, c'est une belle invitation ce soir, hein, à contempler la grâce de Marie, la grâce dans nos vies. On rend grâce pour tout ce qu'elle nous donne ce soir, Marie.
0: Oui, tout à fait, oui.
1: Merci
2: Merci.
1: beaucoup. Merci René. Peut-être vous, voilà, quelque chose que vous aimeriez évoquer de Marie dans votre vie? Pour conclure.
0: L'heure de la dans tout, au cœur des relations familiales depuis mon enfance et oui, invité par la prière familiale dès le départ, et puis après, aussi la participation aux équipes de Notre-Dame, qui nous a initiés et qui nous a fortifiés plutôt dans cette invitation à accueillir la grâce à travers Marie.
1: Eh bien, merci beaucoup d'avoir été avec nous ce soir, René. Merci à vous tous pour vos appels toujours nombreux à l'occasion de nos soirées lecture et alors tout particulièrement, bien évidemment, ce soir, cette soirée dédiée à la Vierge Marie. Et je voudrais saluer Carole qui nous écrit et qui nous écoute depuis le Bénin. Merci beaucoup, Carole, pour votre commentaires, votre réaction sur le chat, et vous êtes nombreux comme toujours aussi sur notre chat. Donc la prochaine fois, faites le 01 56 56 44 00 pour nous rejoindre à l'antenne. Marie, on a entendu plein de choses sur Marie. On va terminer avec un dernier poème que vous avez choisi, Françoise Thuriez, c'est un poème de Verlaine.
2: Oui. Je ne veux plus aimer que ma mère Marie. Tous les autres amours sont de commandement. Nécessaires qu'ils sont, ma mère seulement pourra les allumer au cœur qui l'ont chéri. C'est pour elle qu'il faut chérir mes ennemis. C'est par elle que j'ai voué ce sacrifice. Et la douceur de cœur et le zèle au service, comme je la priais, elle les a permis. C'est par elle que j'ai voulu de ses chagrins, c'est pour elle que j'ai mon cœur dans les cinq plaies, et tous ses bons efforts vers les croix et les clés, comme je l'invoquais, elle enseignit mes reins. Je ne veux plus penser qu'à ma mère, Marie. Siège de la sagesse et source des pardons. Mère de France aussi, de qui nous attendons inébranlablement l'honneur de la patrie. Marie immaculée, amour essentiel, logique de la foi cordiale et vivace. En vous aimant, qu'est-il de bon que je ne fasse? En vous aimant du seul amour, porte du ciel.
1: Merci beaucoup, Françoise Thuriez. Rappelez-nous, je ne veux plus aimer que ma mère Marie.
2: De Verlaine.
1: Paul Verlaine. Un magnifique poème pour conclure cette soirée lecture sur Marie. Et qu'est-ce que vous aimeriez peut-être vous retenir de tout ce qui a pu être échangé, dit,
2: lu ? Bien d'abord, merci de m'avoir invitée. Je suis très touchée et j'ai été très heureuse de pouvoir dire tous ces poèmes. Et puis, j'ai été très touchée par tous les témoignages. Bernard m'a particulièrement touchée, mais chacun d'entre vous qui avait téléphoné aussi

0: Mais on sait que c'est pas évident, hein, en tout cas, de nous appeler, de lire
1: oui,
0: un texte.
1: Oui, on n'ose pas écrit, toujours, j'imagine. Ouais. Puis il y en a peut-être qui brûlent l'envie d'appeler, mais qui n'osent pas aussi. J'espère en tout cas que ça a fait du bien à ceux qui nous ont écoutés. Moi, ça m'a fait du bien. Je vous remercie.
0: Oui, bah, nous, ça nous a fait aussi beaucoup de bien. Vos lectures vraiment merveilleuses de tous ces poèmes sur la Vierge Marie. On a commencé avec Claudel et puis il y en a eu tellement. Et puis celui de Rictus tout particulièrement. Incroyable.
1: Charlotte.
0: Et oui, voilà, Charlotte. Et puis, on vous retrouve sur scène, toujours, Françoise Turiès, puisque... votre spectacle, votre one-man show avec sur Sœur Emmanuelle,
1: c'est ça,
0: est toujours d'actualité.
1: Oui,
0: ça se poursuit à Paris entre autres.
1: Non, pas. Je l'ai déjà pas mal joué à Paris.
0: Paris, c'est fini pour le moment,
1: Toulouse. Mais je vais jouer, oui, le 13 juin à l'église Sainte-Marie-Madeleine de Pibrac, qui dépend du diocèse de Toulouse, et le dimanche 14 dans l'après-midi. Au sanctuaire Notre-Dame de Livron, qui lui dépend du diocèse de Montauban. Voilà, les 13 et 14 juin.
0: Notez donc bien toutes

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1: Retrouvons à présent la prière du soir. En cette fin de journée, prions avec la chorale Simple Louange à Lyon.

Prions. Nous t'en prions, Dieu Tout-Puissant. Tu nous as fait la grâce de savoir que le Christ est ressuscité. Que ton esprit d'amour nous fasse vivre une vie nouvelle par Jésus-Christ, ton Fils, notre Seigneur et notre Dieu, qui vit avec toi et le Saint-Esprit, maintenant et pour les siècles des siècles.

Lecture de la première lettre de saint Pierre. Béni soit Dieu, le Père de Jésus, le Christ notre Seigneur. Dans sa grande tendresse, il nous a fait revivre par la résurrection de Jésus-Christ. Il nous a fait naître à nouveau pour une vivante espérance. Vous en tressaillez d'allégresse, vous qui êtes encore au temps de l'épreuve, et votre foi, plus précieuse que l'or éprouvé par le feu, donnera à Dieu la louange quand se révélera Jésus-Christ. Sans l'avoir vu, vous l'aimez. Sans le voir encore, vous croyez en lui et vous tressaillez d'une joie inexprimable, sûr d'obtenir le salut, l'objet de votre foi.

0: rassemblés ce soir dans la même espérance, nous tous qui sommes encore au temps de l'épreuve, prions le Seigneur.
1: Exauce-nous.
0: Pour l'unité de tous les chrétiens, pour les ouvriers de l'Évangile, avec ceux qui se réuniront ce soir au nom de leur foi, nous te prions.
1: Exauce-nous.
0: Pour ceux qui ont porté tout le jour le poids de la fatigue et du travail, pour ceux qui ont souffert tout le jour d'être sans travail, pour tous ceux qui, par leur technique, rendent possible la communication entre les hommes, nous te prions.
1: Exauce-nous.
0: Pour les couples en difficulté et leurs enfants qui souffrent, pour les hommes qui subissent la violence et le racisme, avec les malades, les vieillards, les prisonniers qui sont dans l'angoisse à l'approche de la nuit, nous te prions.
1: Exauce-nous.
0: Pour ceux qui se sont endormis aujourd'hui dans la mort, avec tous ceux qui dans le monde vont veiller pour ta louange, nous te prions.
1: Exauce-nous.
2: Avec tous les enfants de Dieu, nous disons:
3: Notre Père qui es aux cieux, que ton nom soit sanctifié, que ton règne vienne, que ta volonté soit faite sur la terre comme au ciel. Donne-nous aujourd'hui notre pain de ce jour. Pardonne-nous nos offenses, comme nous pardonnons aussi à ceux qui nous ont offensés. Et ne nous soumets pas à la tentation, mais délivre-nous du mal.

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1: Amis auditeurs des Dialogues sur la mort et donc sur la vie, bonjour. Notre invitée aujourd'hui est une thérapeute spécialiste de l'accompagnement des enfants et des adolescents. De sa riche expérience dans ce domaine, elle a tiré des livres qui abordent notamment les thèmes de la peur, des premiers amours, du départ de la maison ou de la relation avec les parents. Sa propre jeunesse a été marquée par le deuil, celui de son père alors qu'elle n'avait que 10 ans, puis de deux frères à 13 et 19 ans. À présent, elle signe avec la journaliste Marie Guyot un ouvrage intitulé « Comprendre un enfant ou un adolescent en deuil » et c'est paru aux éditions Erol. Béatrice Copper-Royer, bonjour.
2: Bonjour.
1: Alors Christophe Fauré, le psychiatre bien connu sur la question du deuil, écrit dans la préface de votre ouvrage « Le deuil chez l'enfant et l'adolescent ne suit pas les lignes bien tracées d'une logique adulte ». Est-ce que vous pouvez nous en dire plus, s'il vous plaît ?
2: Oui, parce que le deuil de l'enfant et de l'adolescent, quand un enfant et un adolescent perd un très proche, c'est-à-dire son père, sa mère, son frère ou sa sœur, il est touché au cœur de son noyau familial, c'est-à-dire qu'en dehors du chagrin de la perte, il doit faire face à une espèce d'explosion comme ça familiale, une espèce de tsunami qui fait que non seulement il est dans le chagrin donc d'avoir perdu ce très proche, mais en plus de ça, il a affaire au chagrin du parent qui reste ou des deux parents quand c'est un frère ou une sœur, et ça le déstabilise en profondeur, et il doit faire face non seulement à son chagrin, mais aussi à au chagrin des autres et à la peur que ça peut générer chez lui de voir que finalement la cellule familiale est complètement ébranlée.
1: Oui, on retrouve ce souci des enfants de préserver, de ne pas faire souffrir, de porter sur soi bien au-delà de ce qu'on peut leur demander d'ailleurs.
2: Exactement, et c'est pour ça que leurs réactions sont parfois un peu surprenantes, et donc qu'ils ont besoin qu'on les comprenne. Certains adolescents peuvent être, par exemple, un peu dans la fuite, dans l'évitement. D'autres vont se mettre en soutien essentiel, quitte à en payer un peu le prix après. Les enfants, ils sont souvent dominés par la peur quand même, parce qu'ils ont besoin de sécurité et que leur sécurité intérieure est très ébranlée. Et donc, ils peuvent avoir le souci aussi de faire un peu le clown, par exemple, pour maintenir de la vie autour d'eux. En tous les cas, ils ont l'impression que ça va peut-être arranger les choses s'ils arrivent à faire rire. D'autres n'ont pas les mots pour parler de leurs émotions, et donc ça va se faire à contre-temps chez les petits, dans des colères, dans des réactions comme ça, un peu à contre-temps. Donc c'est vrai que c'est pas un travail linéaire, et on voit chez les jeunes adultes que je rencontre que parfois c'est à l'occasion d'une autre rupture, par exemple amoureuse, ou que ce deuil va se revisiter. Oui. Et je pense que tout au long de son développement et de sa vie, même d'adulte, ce deuil peut se réactiver et il va pouvoir regarder les choses autrement.
1: Oui, certains vivent une sorte de résurgence comme ça, qui c'était une réalité enfouie et qui va, à la faveur d'un événement X ou Y, ressurgir, parfois avec une brutalité étonnante.
2: Exactement, on voit ça souvent à l'occasion d'une rupture ou par exemple d'une assez forte angoisse à l'idée de quitter le nid, de partir à un moment où il devrait être tout à fait dans l'envol, si je puis dire. Il y a des moments d'angoisse assez forts, et en les faisant réfléchir, en discutant avec eux, on voit bien que le deuil initial de l'enfance ou de l'adolescence est très de nouveau à l'œuvre.
1: Alors, votre livre regorge, et c'est vraiment son trésor, de témoignages que vous relatez, des témoignages très concis, très courts, mais très éclairants. Écoutez, j'en ai choisi un, très arbitrairement, parce que justement, je trouve qu'il y a cette sinusoïdale qui parle bien de la réalité du deuil. C'est la jeune Agathe, à 14 ans, qui perd sa mère. Pourquoi je l'ai choisi? Parce que j'ai trouvé qu'il y avait finalement ces trois temps qu'on peut peut-être, non pas généraliser, mais assez symptomatiques, un temps autour des obsèques où il y a comme une énergie très forte, très positive, il y a du monde. Ensuite, le vide abyssal, parce que tout le monde s'en va, ou presque. Et puis, la troisième étape d'internalisation de la présence de la mère. Est-ce que on peut effectivement se dire qu'il y a là quelque chose qui est comme un repère?
2: Agathe, donc une de mes patientes, et effectivement, elle a tout à fait bien défini. C'est une fille qui élabore bien, et qui est très intelligente et qui a très très bien défini un peu les étapes qu'elle a traversées. Et effectivement, sa mère est morte brutalement, et il y a eu une espèce de d'effervescence très très forte et un très fort soutien de la communauté familiale, amicale, etc. Autour des heures qui ont suivi sa mort et de la préparation des obsèques, etc. Et donc ensuite, et qui donne presque un peu d'euphorie, quoi. D'accélération comme ça.
1: Peut-être qu'on peut dire qu'il anesthésie un peu la peine.
2: Oui, en tous les cas, qui vient faire qu'elle est mise de côté pour un temps et elle est portée par le bonheur de faire un témoignage extrêmement fort. Et puis, il y a le sentiment d'appartenir comme ça à une communauté très, très unie qui porte et qui soutient. Et puis, c'est vrai, vous l'avez dit, évidemment, ça ne dure pas parce que chacun repart dans ses activités. Et il y a un moment où le sentiment de solitude, tout d'un coup, il est là. Surtout que les adolescents, avec leurs copains, ils sont soutenus un moment, mais c'est quand même un âge de la vie où on est beaucoup dans le présent. Et voilà, donc le sentiment de solitude, il va apparaître de façon assez douloureuse. Et en même temps, il est important parce qu'il va permettre aussi d'élaborer avec le temps d'intérioriser justement cette mère absente, ce parent absent, et finalement d'en faire une figure qui reste très très très vivante malgré l'absence.
1: Aujourd'hui, dit-elle, j'ai le sentiment de vivre avec ma mère, d'avoir intériorisé sa présence. Elle m'habite vraiment depuis 9 ans. Comme j'ai peur que des souvenirs s'effacent, je les écris. Ils sont précieux. Ça, c'est son trésor.
2: Oui, absolument, c'est son trésor. Et c'est vrai que c'est une jeune fille lumineuse qui a vraiment parfaitement élaborer cette perte. Son chagrin a été abyssal et elle y a fait face. Ça a été compliqué pendant un temps et puis petit à petit elle s'est réappropriée cette présence sous une autre forme. Elle est très croyante aussi, donc ça l'aide ça l'a beaucoup aidée quand même. Et maintenant, elle le dit bien au moment où elle fait des choix, où elle avance dans la vie, la présence de sa mère.
1: Sa mère est là. Béatrice Copain-Royer, vous faites un détour par le judaïsme en reprenant une expression propre à cette confession, être un kadosh, un être à part. Alors j'ai envie de vous dire, et ça c'est pour nommer cet enfant, parce que l'enfant qui grandit avec un deuil n'est pas comme les autres. Alors qu'est-ce que ça nous dit de toute personne qui, comme vous, puisque je l'ai rappelé, vous êtes lourdement endeuillé dans votre jeunesse. Comment est-ce qu'on grandit avec un deuil? Qu'est-ce que ça change à la vie?
2: Ça change que justement, vous le dites très bien, on a le sentiment quand même d'être un peu à part. Quand on perd un parent, c'est pas qu'on a honte d'être différent, mais Oui, on sent qu'on n'est quand même pas comme les autres. Et il y a une distance un peu qui s'installe, même si heureusement, le quotidien d'une vie d'enfant fait que les choses se normalisent. Ben, moi, je me rappelle très, très bien que l'école était un lieu de normalisation essentielle. Et à l'adolescence, c'est encore un peu plus compliqué parce que les adolescents sont dans un espèce d'élan comme ça vers l'extérieur et il ne faut pas trop s'apesantir sur ce qui ne va pas. Donc oui, on peut se dire que l'insouciance de certains, bah, on l'a perdue en fait. Parce que c'est ça un peu qui se passe, hein, c'est qu'on perd un peu l'insouciance. Ouais. Ça ne veut pas dire qu'on est malheureux toute sa vie, loin de là, oui. Mais l'insouciance, on la perd quand même assez tôt, quoi.
1: Ne pas être comme tous les autres, c'est stigmatisant, mais il y a aussi peut-être une sorte de bénéfice à cela aussi. On est un peu hors du commun, on attire l'attention, non ? Cette dimension-là existe aussi ?
2: Je ne suis pas sûre qu'on attire vraiment l'attention longtemps. Non, ça, je ne suis pas tellement sûre qu'on attire l'attention, mais en soi, on développe... quand même peut-être des qualités, notamment d'écoute, et puis on hiérarchise, c'est-à-dire qu'il y a des choses qui sont importantes, il y a des choses qui ne le sont pas. Je pense qu'on apprend quand même à relativiser un peu un certain nombre d'événements, un certain nombre de choses, et que ça aide. Et puis, oui, je pense que ça développe une espèce de créativité intérieure, parce qu'on est... justement connecté à soi-même et à ses émotions. Moi, j'ai une sœur qui, par exemple, qui est peintre et qui a beaucoup exprimé dans son œuvre les deuils qu'on a traversés ensemble. Bon, moi, c'est vrai que je pense que...
1: Dans votre travail de thérapeute,
2: oui,
1: on se doute que ça joue un rôle très important. En tout cas, je le redis à nos auditeurs qui veulent aller plus loin, comprendre un enfant ou un adolescent en deuil, c'est paru aux éditions Erol, et vraiment, si vous cherchez une foison d'expérience très incarnée, n'hésitez pas à lire ce livre, signé Béatrice Copper-Royer avec Marie Guyot. Merci.
2: Merci beaucoup, Christian. Merci.
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1: Et on pourrait croire que la question est réglée. Après tout, c'est vrai que l'égalité entre les femmes et les hommes au travail est dans toutes les lois, toutes les chartes et tous les discours d'entreprise. Les politiques de diversité se multiplient, les indicateurs d'égalité sont publiés chaque année et les organisations affichent de plus en plus leurs engagements. Mais quand on regarde la réalité du monde du travail, l'image est un peu différente. Écart de salaire, accès aux postes de direction, répartition des responsabilités familiales, orientation vers certains métiers, bref, sur de nombreux sujet, les inégalités persistent encore. Alors elles sont moins visibles qu'avant, parfois plus difficiles à mesurer, mais bien présentes dans le quotidien professionnel. Alors en 2026, c'est au lendemain de la Journée internationale des droits des femmes, où en est-on vraiment de l'égalité homme-femme en entreprise ? Voilà notre sujet ce matin pour ouvrir cette semaine dont Je pense donc j'agis. Et vous êtes les bienvenus en direct avec vos témoignages. Est-ce que vous avez le sentiment, l'impression en tout cas, que cette égalité homme-femme en entreprise a réellement progressé ces dernières années ? Dans votre propre expérience professionnelle, racontez-nous si vous avez déjà observé une différence de traitement. Et puis, qu'est-ce qui freine aussi cette égalité au travail aujourd'hui ? Et comment on pourrait inverser la tendance ? 01 56 56 44 00 pour témoigner. Par mail à direct@rcf.fr ou dans le groupe Facebook de l'émission Je pense, donc j'agis.
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1: Et pour discuter avec nous jusqu'à 11h, nous avons le plaisir d'accueillir deux invités. Sabrina Tanquerel, bonjour.
2: Bonjour, bonjour à toutes, bonjour à tous.
1: Je commence avec vous, vous êtes professeur associé en gestion des ressources humaines à l'EM Normandie. Vous êtes aussi référente égalité pour la CGE, c'est la conférence des grandes écoles. Et puis notre second invité, c'est vous, Anne Brunner, bonjour.
3: Bonjour, merci pour votre invitation.
1: Avec grand plaisir, merci d'avoir accepté. Surtout, vous êtes directrice des études à l'Observatoire des inégalités. Sur ce sujet de l'égalité homme-femme en entreprise, c'est pas gagné, Anne Brunner ?
3: C'est pas gagné, mais je peux peut-être commencer par dire qu'il y a des progrès. Il y a des progrès dans le monde du travail et dans la société française en général. Et on assiste à une très lente égalisation de la place des femmes et des hommes. Je peux peut-être rappeler que au début des années 1980, oui, un tiers des femmes ne travaillaient pas, elles étaient inactives. Aujourd'hui, chez les 25-49 ans, eh bien, il y a plus que, il y a encore, mais 10 points d'écart entre les femmes et les hommes. Voilà un exemple.
1: Un exemple parmi tant d'autres.
3: Des courbes que l'on voit se rapprocher lentement entre les femmes et les hommes. On va voir qu'il y a encore beaucoup de points de blocage, je pense. Et puis que cette histoire n'est pas forcément jouée d'avance et que c'est pas parce que ça s'est amélioré au cours des dernières décennies qu'il faut pas poursuivre des efforts très, très fermes et décidés sur cette question.
1: Sabrina Tanquerel, qu'est-ce que vous avez pu observer de votre point de vue ?
2: Alors, je suis d'accord avec Anne sur le fait qu'on a progressé et on continue à progresser sur ces sujets parce que c'est aussi des sujets sur lesquels on débat et on discute de plus en plus et on rend visible des sujets qui ont été pendant longtemps rendus invisibles. Après, évidemment, la femme a toujours travaillé. Oui. Elle n'était pas évidemment salariée, mais elle a toujours travaillé à travers les siècles. Et c'est, je pense, aujourd'hui le cœur de la problématique, c'est que ce travail a longtemps été invisible et donc banalisé, entre guillemets. Et aujourd'hui, on se rend compte que notamment la responsabilité des tâches hors travail et des responsabilités familiales, domestiques, reste une problématique qui est au cœur finalement de la persistance des inégalités, y compris professionnelles.
1: Des inégalités également sur la présence des femmes dans les différents secteurs. Anne Brunner, ça peut être aussi un point de départ. On se rend compte que beaucoup de femmes travaillent dans le domaine de la santé, dans l'éducation, mais par contre dans d'autres domaines comme peut-être les technologies ou même l'industrie, il y a une présence moindre des femmes. Ça rejoint d'ailleurs une émission qu'on a pu faire, c'était la semaine dernière, carrière hein, sur les mathématiques, les sciences, avec cette question « Où sont les femmes ?»
3: Tout à fait. Il demeure dans la société française une ségrégation, c'est le terme technique, pour parler de cette séparation presque invisible pour partie. On s'en rend pas forcément compte. Mais si vos auditeurs et auditrices pensent à l'entreprise dans laquelle il et elle travaillent, l'équipe, peut-être le métier exercé, eh bien, il y a très peu de métiers qui sont mixtes, c'est-à-dire dans lesquels on va trouver à peu près, hein, on cherche pas forcément 50-50, mais disons qu'on cherche à trouver des métiers dans lesquels il y a une répartition à peu près paritaire entre les femmes et les hommes,
1: oui.
3: Eh bien c'est une rareté pratiquement, hein. Ça existe dans certains métiers, les journalistes par exemple, je pourrais les citer, ça peut être le cas dans les administrations des entreprises, mais dans beaucoup, et la principale grande part des métiers exercés, il y a soit une immense majorité d'hommes, soit une immense majorité de femmes. Et ça s'ancre dans une éducation familiale, mais aussi à l'école, les choix d'orientation que vont faire les filles et les garçons,
1: oui.
3: Qui expliquent que, arrivés sur le marché du travail, eh bien, femmes et hommes ne sont pas diplômés des mêmes filières. Et ne vont pas exercer les mêmes métiers. Alors avant peut-être d'essayer d'expliquer pourquoi, je voudrais pas oublier de signaler que c'est pas du tout anodin cette ségrégation. Ça a un effet en termes d'égalité entre les femmes et les hommes, notamment en termes de rémunération, parce que tendanciellement, les métiers exercés par des femmes, qui sont, vous l'avez signalé, hein, souvent les métiers du soin, ça peut être aussi des métiers des services, faire le ménage dans les bureaux, chez les particuliers, accueillir dans les magasins, tenir une caisse,
1: oui.
3: Des métiers de la relation qu'on va considérer comme naturels pour les femmes, puisqu'après tout, elles faisaient déjà ça lorsqu'elles travaillaient à la maison, eh bien, ce sont des métiers qui sont moins bien représentés syndicalement, souvent dans des, par exemple dans les métiers d'employeurs avec des employeurs très très petits, d'employeurs particuliers pardon, des employeurs très très petits, donc peu de représentation, de petites équipes et des métiers qu'on va considérer comme naturels pour les femmes. Alors je généralise à
1: oui.
3: grands traits en disant ça, mais moins bien rémunérés que des métiers même de qualification équivalente chez les hommes à qui on va confier ou qui vont se destiner naturellement, entre guillemets, à des métiers plus tournés vers l'extérieur, vers la technique, les sciences, vous l'avez dit, et puis aussi l'autorité, la hiérarchie.
1: Sabrina Tanquerel, je rappelle que vous êtes prof associée en gestion des ressources humaines à l'EM Normandie. Parmi vos élèves, est-ce qu'il y a justement des idées reçues ou des clichés sur la place des femmes en entreprise ?
2: Oui, absolument. Alors, c'est vrai que cette question de la ségrégation professionnelle, elle est à la fois sur les métiers. Donc, nous, par exemple, avec d'autres collègues de l'EM Normandie, là, nous avons mené une recherche sur les femmes dans le numérique.
1: Oui.
2: Et la place, justement, des femmes, alors des jeunes femmes, parce qu'on a interviewé aussi des jeunes femmes. Et on se rend compte qu'effectivement, ce sont souvent des métiers auxquels elles ne pensent pas et sur lesquels, voilà, elles ont une représentation souvent, alors, erronée de ce que c'est que le numérique et de la projection en fait qu'elles peuvent se faire en termes de carrière. Donc ça, c'était une petite parenthèse sur la ségrégation professionnelle, mais c'est vrai que nous, dans nos étudiants et étudiantes, les représentations, on la vit dure, puisque y compris dans des écoles de management, on pourrait imaginer que ce sont des écoles mixtes, et en termes effectivement hein, de parité filles-garçons, hormis quelques peut-être pourcentages, on est à peu près en fait sur moitié-moitié filles et garçons.
1: Ouais.
2: Par contre, en termes de spécialisation professionnelle, c'est-à-dire lorsqu'ils quittent l'école, ils ont une spécialisation en master 2 à l'issue en fait de 5 ans d'études supérieures. Et sur ces spécialités, on retrouve en fait cette ségrégation professionnelle, c'est-à-dire avec des métiers par exemple autour de la finance qui sont très masculins. On a une prépondérance en fait de garçons et des métiers ouais. autour des ressources humaines, de la communication, du marketing, où on va avoir une prépondérance en fait féminine. Donc c'est vrai que c'est pas anodin, c'est ce que disait Anne.
1: Oui.
2: Puisqu'effectivement, en termes de niveau de salaire, nous, on voit très bien cela aussi. Il y a un effet sectoriel. Il y a un effet, en fait, du secteur d'activité où on travaille. Les secteurs de la finance, de la pétrochimie, des secteurs industriels où, en fait, les hommes sont très présents, ont des niveaux de rémunération très élevés, oui. Alors que les métiers, évidemment, autour de la communication et du care sont des métiers qui sont moins bien rémunérés.
1: C'est ça qui est intéressant avec ce que vous dites ce matin, Sabrina et Anne. Anne Brunner, sur cette inégalité en entreprise entre les hommes et les femmes, le premier sujet, c'est assez intéressant d'ailleurs, qui vient à l'esprit, c'est vraiment la question du salaire, de toute façon.
3: Oui, il demeure un écart important de salaire entre les femmes et les hommes. Il s'est réduit au cours du temps, hein, comme d'autres indicateurs d'inégalité entre les femmes et les hommes dans le monde du travail. Mais c'est le sujet sur lequel la société a des attentes d'égalisation. Ça devient un sujet sur lequel qu'on considère extrêmement injuste et puis qui a des effets sur l'autonomie économique, sur l'égalité économique des femmes par rapport aux hommes qui est tout à fait décisif. Le salaire, c'est notre première source de revenus et c'est ça qui va avoir un effet sur nos conditions de vie tout au long de notre vie, notamment en cas de séparation ou de veuvage. En fin de vie, avec un effet important sur les retraites. Alors, si je reviens sur cet écart de salaire, est-ce que je peux vous donner un petit peu quelques éléments?
1: Mais avec plaisir, Anne Brunner, vous êtes là pour ça aussi.
3: Alors, si on prend toutes les fiches de salaire, tous les bulletins de paye sur une année entre les femmes et les hommes et qu'on les compare, eh bien, actuellement, ce sont les dernières données publiées la semaine dernière par l'INSEE, il y a un écart de 22%. Alors, quand je dis 22%, c'est quand on compare les femmes par rapport aux hommes. C'est souvent le sens dans lequel on fait cette comparaison. C'est une question de mathématiques. L'écart dans l'autre sens, eh bien, on trouvera un écart encore un peu plus important des hommes en plus par rapport aux femmes. 22%, c'est ce que les femmes gagnent en moins.
1: C'est impressionnant.
3: Par rapport aux hommes pour des femmes salariées, mais en prenant tout les temps de travail, c'est-à-dire vraiment ce qu'il y a en bas de votre bulletin de salaire. Or, il y a une partie importante de cet écart qui s'explique par le temps de travail, puisque si on regarde à temps de travail égal, je vais donner un autre chiffre qui est tout aussi vrai, mais simplement il est calculé autrement, on obtient un écart de 14%, ce qui montre que le premier facteur qui explique cet écart, eh bien, c'est le temps travaillé par les femmes et les hommes. Alors, il y a l'effet des heures sup, par exemple, mais surtout, il y a l'effet du temps partiel. Ouais. J'espère qu'on pourra y revenir parce que le temps partiel est massivement exercé, qu'elles le choisissent ou non, par des femmes, voire souvent imposées à des femmes.
1: Je me le note.
3: D'accord, merci. Et puis, l'autre effet, c'est ce qu'on a dit, la ségrégation du secteur, qui a un effet sur les salaires. Le fait d'être ingénieur ou le fait d'être peut-être à un même niveau de bac plus 5, mais d'exercer dans un métier de la communication, par exemple, dans une association ou un service de santé, eh bien, ça va pas donner le même salaire in fine au cours de la carrière. Et puis, s'ajoute à cela ce qu'on appelle le plafond de verre, c'est-à-dire qu'au-delà du secteur, les femmes n'exercent pas les mêmes métiers que les hommes, mais c'est aussi le cas en termes d'emplacement dans la hiérarchie. Ouais. C'est-à-dire que bien qu'il y ait là aussi un rattrapage progressif, étant donné le niveau d'études qu'elles ont faites, les femmes aujourd'hui sont plus diplômées que les hommes. Il y a plus de femmes cadres qu'auparavant et on arrive à peu près dans le privé à 45% de femmes cadres. Donc on n'est pas très loin de la parité si je ne tiens pas compte du fait qu'elles sont plus diplômées.
1: Oui.
3: Néanmoins, dans les hauts salaires, les plus hauts salaires, alors là, les femmes disparaissent pratiquement. Mmh. Si je regarde les 10% les mieux payés, il n'y a plus que 30% de femmes. Le 1% le mieux payé, il n'y a plus que 24% de femmes. Mmh. Donc, ça veut dire qu'il y a trois fois plus d'hommes que de femmes dans ces métiers très bien payés. Et ça va avoir un effet sur la moyenne. Au final, quand je retire cet effet du temps de travail, et que je retire l'effet du métier exercé, de l'entreprise dans laquelle on travaille et du niveau hiérarchique, eh bien, il demeure encore un écart de 4%, qu'on pourrait dire toute chose égale par ailleurs pour parler comme les statisticiens, c'est-à-dire à temps de travail, à poste équivalent, et on n'est pas très loin ici de mesurer l'effet de la stricte discrimination salariale, c'est-à-dire l'aspect qui est interdit aux employeurs, qui est illégal, qui serait, même si c'est pas une mesure exacte de ce phénomène, mais il est probable qu'il y ait pour un certain nombre de femmes des écarts avec les hommes alors qu'elles exercent exactement le même métier dans les mêmes conditions et le même temps de travail, et que ça concerne encore suffisamment de cas pour que au total ça dégage un écart moyen de 4%, même s'il peut y avoir d'autres explications derrière ce chiffre.
1: Et cet état des lieux, il est vraiment important aussi pour comprendre de quoi on parle ce matin. Vous avez la parole pour discuter avec nous de cette égalité homme-femme en entreprise. Il y a encore du chemin à faire si vous avez vous-même constaté une différence de traitement dans votre entreprise. Racontez-nous et puis surtout comment on peut faire que justement il y a un peu plus d'égalité. C'est tout notre sujet aussi. Vous avez plein de choses à nous dire au 01 56 56 44 00 ou par mail à direct@rcf.fr.
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1: J'aimerais qu'on parle ensemble de cette directive sur la transparence salariale qui devrait arriver sur la table d'ici le 7 juin 2026. C'est au niveau européen qu'il y a cette directive, avec les États membres qui doivent mettre en place, en tout cas, cette transparence salariale dans les entreprises. Est-ce que ça peut changer la donne, Sabrina Tancrel?
2: Est-ce que ça peut changer la donne? Moi, je suis assez optimiste et je me dis que peut-être effectivement d'avoir cette contrainte de rendre les salaires, alors c'est pas les salaires transparents, hein, c'est on devra en fait rendre transparents les fourchettes salariales sur une fonction et un poste donné. Donc je pense qu'en fait, ça peut quand même avoir des effets, notamment sur comment on, qu'est-ce qu'on rémunère, oui. Qu'est-ce qu'on rémunère dans les entreprises, et aussi sur les critères sélectionnés pour promouvoir les femmes à certaines fonctions et pour suivre en fait leur carrière, notamment en termes de rémunération. Donc ça va obliger les entreprises à rendre visibles les critères de sélection, les critères de décision qui régissent finalement les grandes décisions de carrière dans les organisations. Donc de ce point de vue-là, je pense que ça peut être quelque chose qui peut être utile. Pour revenir sur la rémunération, vous disiez voilà quand on parle d'égalité ou d'inégalité, mais on pense tout de suite aux rémunérations.
1: Mais c'est vrai, oui, c'est un sujet qui arrive vite sur la table.
2: Mais parce que les rémunérations cristallisent aussi la question des inégalités entre les hommes et les femmes dans la société en général. Mmh. Et en fait, ces écarts de rémunération, on le voit bien, ont des conséquences sur toutes les sphères de la vie des femmes. L'autonomie financière dont parlait Anne tout à l'heure, ça a des conséquences évidemment sur la manière de gérer sa vie, la manière de gérer le foyer, la manière de prendre des décisions, et ça a des effets voilà jusqu'à l'âge de la retraite et jusqu'à la fin de la vie des femmes. Donc évidemment, il n'y a pas que la rémunération dans ces questions des inégalités, mais c'est vrai que la rémunération est quand même elle cristallise toutes ces inégalités qui existent par ailleurs dans les différentes sphères sociales des femmes.
1: Oui. Anne Brunner, votre avis sur cette transparence salariale? Alors pour préciser, à partir de juin 2026, ce sont les entreprises de plus de 250 salariés qui devront commencer à publier ces informations. 2027, les entreprises de 150 à 249 salariés. Et puis même ce seuil à 100 salariés dans certains États membres d'ici 2031, Anne.
3: Alors bien sûr, c'est un progrès. Ça permet de poser la question avec des éléments factuels, d'autant que démontrer une discrimination salariale pour un ou une personne, un individu, c'est extrêmement compliqué. Il faudrait avoir les feuilles de paye, les bulletins de salaire de ses collègues. Et en France, c'est un sujet tabou. Ceci dit, vous l'avez dit, c'est réservé aux grandes entreprises. Et puis, ce qu'on va comparer sont les salaires à plein temps. Et puis, on va les comparer pour des métiers équivalents. tout ça fait que les gros morceaux qui expliquent les 22% dont je parlais tout à l'heure, c'est-à-dire le fait que les femmes soient plus souvent à temps partiel et qu'on leur propose plus souvent des temps partiels, et le fait qu'elles n'exercent pas les mêmes métiers et pas dans les mêmes entreprises, pas dans les mêmes secteurs, ben ça, c'est des angles morts la loi. Donc, c'est pas une critique directe à cet index qui me semble intéressant, oui. Mais ça n'amène pas les vrais sujets qui expliquent, enfin qui sont les facteurs d'écart de salaire, que sont le temps partiel, le métier exercé. Il y a quand même une attention à la promotion, aux évolutions de salaire en cours de carrière que je trouve intéressant, parce que quand je vous faisais la photo tout à l'heure, ben on regarde à un moment donné les écarts de salaire, mais il y a aussi, ils s'agrandissent finalement au cours de la carrière avec l'âge,

0: mais on ne discute pas de qui exerce le temps partiel dans cet index, et puis on ne regarde qu'à métier égal. Donc si dans une équipe, il n'y a que des femmes, ou dans une équipe, il n'y a que des hommes, on ne discute pas de comment on va pouvoir comparer des postes peut-être différents, mais à travail égal, à travail à valeur égale, eh bien ça c'est pas inclus dans l'index et ça mériterait encore un débat important si on veut obtenir une poursuite de cette réduction de l'écart de 22% entre le salaire final que touchent les femmes et les hommes, celui qui a un effet sur les revenus, celui qui fait qu'il y a plus de femmes pauvres par exemple après une séparation ou parmi les retraités.
1: Et ce serait pas vraiment stratosphérique de faire ce débat. Rémi, vous êtes avec nous au 01 56 56 44 00. Bonjour Rémi.
2: Bonjour.
1: Allez, c'est à vous.
2: Donc, moi j'ai entendu à peu près une partie de votre émission parce que j'ai pris la route entre temps.
1: Oui.
2: J'entends bien le combat qui existe pour avoir une égalité salariale, mais effectivement, il n'y a pas que compter en fait sur un travail égal, salaire égal. Il y a aussi vraiment sur l'apport d'une personne, par exemple. Sur la rentabilité d'une personne. Une personne qui est plus rentable, entre guillemets, pour une entreprise, par son travail, qui fait beaucoup d'heures. Par exemple, les cadres n'ont pas d'horaire. Ils travaillent beaucoup, parfois même très tard le soir. Et vous avez une collègue aussi femme qui va travailler peut-être, je dis une bêtise, 17 heures où elle va arrêter. Peut-être parce que la personne va avoir plus d'impact sur l'entreprise par rapport à un rendement. Qu'il va avoir des primes, et donc ces primes-là vont augmenter la différence d'écart salarial. Et après, en juin, une personne, entre guillemets, va dire « Oui, il touche plus que moi, c'est pas normal. » Est-ce que ça compte aussi? Il y a aussi la pénibilité. Vous parlez de travail différent en fonction des femmes et des hommes. Effectivement, vous vous battez pour un salaire, mais on n'entend pas vraiment les débats comme pourquoi moi je ne fais pas tel métier. Pas.
1: Ouais. En fait, par souci de pénibilité aussi, Rémi, hein, c'est ça.
2: Les personnes cherchent un confort dans le travail. Mais il y a des salaires qui payent mieux, qui sont peut-être plus pénibles, mais ça, on ne se bat pas pour travailler avec. Il y a ça aussi dans un couple qu'il faut prendre en compte. Je suis par exemple dans une entreprise agroalimentaire.
1: Oui.
2: Ceux qui font des techniciens qui font des heures de nuit, ce sont des hommes, ce ne sont pas des femmes.
1: Oui.
2: C'est... Et ok, il y a un écart de salaire, mais aussi ils ont des sacrifices et des contraintes que n'auront pas forcément la volonté que les femmes puissent faire parce qu'elles auront la volonté de rester avec leur famille et c'est tout à fait normal.
1: Rémi, mais voilà. Merci beaucoup de nous avoir appelé. C'est vraiment intéressant de prendre du recul aussi sur le sujet. Sabrina Tanquerel, qu'est-ce que vous en pensez?
3: Ben, je trouve que c'est très intéressant parce que ça soulève la question de l'évaluation de la performance en entreprise et du rendement. L'auditeur parlait de rendement et de rentabilité. Et c'est vrai que cette question des rémunérations, elle nous oblige à réfléchir sur ce qu'on évalue lorsqu'on évalue qu'un salarié ou qu'une salariée est performante. Et en fait, ce dont on se rend compte, et là, voilà, il y a beaucoup de recherches scientifiques là-dessus, c'est qu'on a quand même une certaine façon dans les organisations d'évaluer la performance. Et notamment, on évalue beaucoup la performance à l'aune de l'engagement au travail, qui est souvent mesuré sur les heures passées au travail. Or, le présentéisme, c'est-à-dire donc par définition être présent sur site dans une entreprise, au vu et au su de toutes et tous, c'est pas forcément de la rentabilité de la performance.
1: Oui.
3: Et c'est vrai que cette question, alors voilà, le présentéisme est encore très ancré dans les cultures organisationnelles. En France, alors pas que en France, moi j'ai travaillé aussi en Europe du Sud, l'Europe du Sud est très, voilà, le présentéisme est une culture d'entreprise très ancrée également. C'est-à-dire, si vous êtes présent, si on vous voit arriver tôt le matin et si on vous voit partir très tard le soir, vous êtes souvent considéré comme un salarié très engagé. Les anglo-saxons appellent ça l'ideal worker, le salarié idéal. Hein. Il y a tout un tas de travaux de recherche scientifique très intéressante en fait sur ce sujet. Et effectivement, dès que vous vous écartez finalement de cette norme du salaire

0: Salarié idéal, vous n'êtes plus considéré comme un salarié performant, même si in fine hein, vos performances au travail ne varient pas, mais vous allez renvoyer un message comme quoi, voilà, la centralité du travail dans votre vie n'est plus aussi cruciale,
1: Ouais.
0: que vous vous intéressez et vous vous investissez dans d'autres sphères de vie. Et ça, c'est un message que beaucoup d'organisations considèrent comme du désengagement. Et on voit très bien, y compris, hein, nous on a étudié il y a quelques années des papas en entreprise hein, qui étaient jeunes pères et qui demandaient des aménagements d'horaires à leurs employeurs.
1: À
0: Et
1: l'instar
0: en
1: des
0: fait,
1: mamans.
0: exactement. Parce qu'on a de plus en plus de papas aussi qui veulent être davantage engagés dans leur paternité et dans leur parentalité. Et en fait, ce qu'on voit, c'est qu'ils subissent les mêmes pénalités de carrière que les mamans.
1: Ouais.
0: Donc, il y a évidemment ce mécanisme de voilà, qu'est-ce qu'on récompense dans l'entreprise? Est-ce que c'est véritablement la performance dans l'absolu? Et si c'est le cas, en fait, sur quels critères on mesure cette performance? Est-ce que c'est atteindre des objectifs? Est-ce que c'est on parle de management voilà bienveillant entre guillemets ou leadership positif? Est-ce qu'on va par exemple mesurer les qualités humaines? Voilà, dans une entreprise, est-ce que c'est ça qu'on va évaluer ou est-ce que c'est évidemment arriver très tôt le matin, partir très tard le soir, auquel cas, voilà,
1: Et
0: on peut se poser la question de la performance, voilà, quand on est 10 heures sur notre poste de travail.
1: on sent qu'il y a une
0: Mais
1: petite bascule, ouais, qui est en train de se
0: c'est une
1: faire
0: question
1: aussi.
0: très
1: Ouais.
0: intéressante. Hein.
1: Bah, merci encore, Rémi, de nous avoir appelés. Vous
0: Oui.
1: continuez d'ailleurs de nous joindre au 01 56 56 44 00 pour témoigner à l'antenne. On parle de l'égalité homme-femme en entreprise. Dites-nous un peu ce que vous avez pu observer vous-même dans l'entreprise. Peut-être que vous êtes à la retraite maintenant. Vous avez eu quelques anecdotes à nous raconter. Et puis surtout, bah, comment on peut faire pour réussir à tendre vers cette égalité. 01 56 56 44 00 ou par mail à direct@rcf.fr. À tout de suite.
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0: Santa Clara, c'était Benjamin Biolay et Clara Luciani. Il y a plein de choses à dire jusqu'à 11h sur l'égalité homme-femme en entreprise. On en parle avec Sabrina Tancurel. Vous êtes prof associée en gestion des ressources humaines à l'EM Normandie. Vous êtes aussi référente égalité pour la CGE, la conférence des grandes écoles. Et vous, Anne Brunner, vous nous accompagnez également, directrice des études à l'Observatoire des inégalités. On a déjà dit beaucoup de choses depuis 10h, notamment sur cet état des lieux de l'égalité ou des inégalités plutôt en entreprise, avec notamment ces écarts salariaux, les conditions de travail, une différence de salaire, le temps partiel qui est souvent féminin, c'est ce que vous nous disiez tout à l'heure, c'était vraiment très intéressant. Et puis aussi cette valorisation du travail féminin, Anne Brunner, qui est pointée du doigt.
1: Oui, alors le temps partiel et puis cette différence tendancielle de valorisation des métiers, on va dire féminisés, c'est-à-dire qu'il n'y a pas, il n'y a pas de loi éternelle pour que certains emplois de soins aux personnes malades, handicapées, aux enfants, etc., soient exercés par des femmes plutôt que par des hommes. C'est pas du tout mon propos, mais cette tendance, elle s'inscrit dans des stéréotypes, dans la manière dont on perçoit dans notre société des rôles de femmes ou des rôles d'hommes, pour les uns, je le disais, plus vers l'extérieur, vers l'autorité, la technique, et pour les autres plutôt dirigés vers le soin aux autres, l'accueil, la relation. Ça a un effet très concret. Alors, le temps partiel, si je peux y revenir, ça me semble un sujet vraiment intéressant parce que ça rejoint directement la répartition d'un autre type de travail, qui est le travail non rémunéré qu'on fait chez soi, à s'occuper de ses enfants, du ménage, des courses, qui prépare les repas, etc. Et donc, c'est pas la seule explication du temps partiel. D'abord, il y a un tiers à peu près des personnes à temps partiel, ça concerne énormément de femmes qui sont à temps partiel tout simplement parce qu'elles n'ont pas le choix. Elles préféreraient travailler plus, et le seul emploi, c'est une forme de chômage déguisé, là où il n'y a pas d'écart entre le taux de chômage, ou pratiquement pas, entre le taux de chômage des femmes et des hommes. Il y en a un considérable entre le nombre de personnes qui travaillent à temps partiel et qui voudraient travailler à temps plein, et ça concerne beaucoup plus de femmes que d'hommes. Et puis, ensuite, il y a plein de gens qui choisissent le temps partiel, quand l'INSEE leur pose la question, ils disent « oui, moi c'est mon choix », mais chez les femmes, 30% vont répondre ben, « moi je le choisis pour m'occuper de mes proches ». Et donc ce que ça souligne en creux derrière cette question, c'est qui doit s'occuper des enfants, des personnes handicapées, des personnes âgées dans notre société, y compris au sein des familles.
0: C'est ce que vous disiez tout à l'heure, Anne Brunner et Sabrina Tancurel, il y a encore beaucoup de travail, même si ça bouge lentement, on l'entend. J'aimerais qu'on évoque, Sabrina Tancurel, cette culture d'entreprise un peu traditionnelle qui privilégie certaines formes de leadership masculine. C'est toujours le cas en France.
2: Alors là aussi, ça évolue. Heureusement, il y a des évolutions très, très intéressantes, mais ce qu'on voit quand même dans notamment l'organisation des entreprises, c'est que les normes dominantes, en fait, qui régissent les conditions de travail, la valorisation de certaines caractéristiques, de certaines qualités au travail, sont quand même des normes éminemment masculines. C'est-à-dire qu'on va, par exemple, continuer à valoriser énormément le temps de présence en entreprise, alors que voilà, c'est ce qu'évoquait Anne tout à l'heure. On sait bien que c'est un critère qui va évidemment favoriser certaines catégories de personnes, et c'est pas forcément les femmes, parce que les femmes, évidemment, même si là aussi il y a des évolutions, mais elles continuent à avoir cette double journée et à assumer une partie en fait des responsabilités domestiques et familiales, même si ça évolue. Mais ça évolue quand même très lentement, parce que les derniers chiffres de l'INSEE montrent que voilà, presque 70% des tâches parentales et domestiques sont encore assumées par les femmes. Donc en fait, les femmes, elles doivent évidemment jongler avec ça, avec leur carrière, où la plupart du temps, et moi je vois bien aussi parmi mes jeunes étudiantes, elles veulent s'épanouir en fait dans leur carrière et avoir en fait des opportunités professionnelles. Mais on voit bien que il y a évidemment cette responsabilité hors travail qui va venir peser dans les décisions en fait de carrière opérées par les femmes.
0: Oui.
2: Donc elle se heurte évidemment à ces normes dominantes. On voit bien aussi, et ça, il y a d'autres études le montrent, que la manière d'envisager aussi le leadership encore aujourd'hui, hein, être un bon leader. Et moi, je fais souvent cet exercice en cours, hein, au début en fait de mes cours en leadership, c'est-à-dire que les qualités qu'on va associer aux leaders encore aujourd'hui sont des qualités d'autorité, d'affirmation de soi, qui sont en fait intrinsèquement souvent associés au masculin. Et donc, évidemment, ça va aussi entretenir l'idée que le leadership, accéder à ces hautes fonctions dans la gouvernance des entreprises, n'est pas quelque chose qui est forcément autorisé pour les jeunes femmes. Et dernière chose, nous aussi, dans les statistiques qu'on fait sur nos étudiantes, c'est que les questions d'équilibre vie professionnelle, donc carrière et vie personnelle, c'est une question qui revient chez la grande partie des jeunes étudiantes, alors que c'est une question qui n'est pas du tout pensée, c'est un impensé chez nos étudiants jeunes garçons.
0: Ah, c'est vraiment intéressant tout ce que vous nous racontez ce matin, Sabrina Tancrel. Anne Brunner, vous êtes d'accord avec Sabrina ?
1: Oui, alors ce sont des éléments qu'on peut pas forcément mesurer à l'échelle nationale. Donc nos propos sont très complémentaires.
0: Oui.
1: Je trouve ça vraiment intéressant d'entendre ce qui se passe pour des jeunes en école de commerce, qui seront les futurs peut-être cadres, peut-être des dirigeants d'entreprise, des RH, qui vont avoir la responsabilité des emplois et des conditions de travail proposées aux salariés. Mmh. Je veux bien mettre un petit peu la focale sur le bas de l'échelle, parce que là, on a parlé des cadres.
0: Oui,
1: c'est un sujet crucial, hein, pour l'égalité entre les salariés et les femmes, qui accèdent aux postes d'encadrement et pour quel niveau de salaire. Mais l'égalité entre les femmes et les hommes, elle se joue aussi en bas de la hiérarchie. On questionne moins souvent l'écart entre femmes cadres et femmes caissières ou femmes de ménage. Et c'est aussi un sujet d'égalité salariale, d'égalité dans le travail. Se rendre compte à quel point les emplois proposés d'employés, hein, c'est-à-dire ce qu'on appelle employé en termes de catégorie socio-professionnelle, ça ne veut pas dire salarié, ça veut dire en bas de la hiérarchie professionnelle, les emplois d'exécution des services. Donc tous ces métiers qui sont massivement occupés par des femmes, eh bien il y en a toute une partie qui sont proposés à temps partiel et qui sont occupés par des femmes peu diplômées, et on voit notamment chez les jeunes femmes qui sont pas du tout encore mères, des années avant peut-être qu'elles envisagent de devenir mères, qu'elles subissent un marché de l'emploi qui les destine à occuper un métier à temps partiel, avec souvent des coupures dans la journée, des horaires qui peuvent être désynchronisés, c'est-à-dire que les femmes aussi, hein, elles ont dans les services de la santé,

0: dans lesquelles les employeurs vont offrir des conditions de travail très défavorables et qui vont être exercées par des jeunes femmes peu diplômées notamment.
1: J'aimerais qu'on écoute André sur cette question au 01 56 56 44 00. Bonjour André.
2: Oui, bonjour. Voilà, je suis le deuxième homme apparemment qui intervient.
1: Ben oui, où sont les femmes alors? On vous attend d'ailleurs.
2: Oui, voilà, je me demande, j'espère que la prochaine sera, enfin, c'est ce que je veux dire, qu'il y aura une prochaine, plutôt, intervenante côté auditeur. Bon, mais par rapport à cette question, personnellement, je la considère comme profondément liée au capitalisme. L'exemple le plus typique, c'est la finance, qui est pour moi un secteur, quelque part, qui est parasitaire de la société, de l'argent sur l'argent, et où les hommes se retrouvent principalement. Si c'est les femmes qui n'ont pas envie d'aller là-dedans, là, je trouve qu'elles ont cet atout à leur honneur. Enfin, les facteurs sont sans doute plus complexes. Mmh. Mais personnellement, par rapport à ça, je crois que la seule solution, enfin, en attendant, au moins en attendant qu'on sorte de la capitalisme, ce que j'estime indispensable, c'est que, bon, on instaure un revenu de base et que ce revenu de base soit plus élevé pour les femmes que pour les hommes. Un contre-exemple de ça, c'est que en Belgique, on vient de passer, enfin, la décision a été prise bien avant, mais la suppression des allocations de chômage dans le temps, qui constituait une sorte de revenu de base, quoi. Donc, voilà, et les femmes, je crois que les inégalités de revenus plutôt que salaire homme-femme vont sans doute s'aggraver, enfin, sont en train de s'aggraver avec ça, quoi. Excusez-moi.
1: Non, ça, voilà. On entend votre émotion. Merci André pour votre appel. Sabrina Tancrel, c'est intéressant pour cet auditeur qui nous dit qu'il faudrait un revenu de base pour les femmes.
3: Oui, bah, ça soulève aussi la question de comment on rémunère ce travail qui n'est pas rémunéré, comme disait Anne Brunner, et c'est des questions auxquelles, par exemple, l'anthropologue Françoise Héritier avait réfléchi, parce qu'elle disait évidemment que au cœur de ces inégalités, il y avait la question de la valorisation du hors-travail, du travail non rémunéré, qui est un travail, en fait. Hein, et d'ailleurs, quand on externalise ce travail, on doit le rémunérer, on doit, voilà, ce travail a une valeur. Oui, après, je pense que c'est pas faisable dans la réalité des choses, c'est difficilement. Mais ça souligne la question de, évidemment, enfin, tout à l'heure, on parlait, il y a souvent des métiers qui sont féminins et des métiers masculins. Les métiers féminins sont souvent moins rémunérés, hein, ces métiers féminins renvoient à des compétences souvent considérées naturel pour les femmes, et c'est ce que le sociologue appelle la naturalisation des compétences féminines, c'est-à-dire on pense qu'elles sont naturelles alors qu'elles sont aussi le fruit d'un travail, elles sont le fruit d'une socialisation, hein, qui est une socialisation différenciée de celle des hommes, donc on les considère, voilà, comme normales, elles sont normalisées et donc on ne les valorise pas. Et c'est aussi, hein, dans les organisations, dans les entreprises, c'est aussi une problématique, hein, c'est-à-dire que des femmes qui ont certaines compétences relationnelles, d'intelligence émotionnelle, on parle beaucoup d'intelligence émotionnelle aujourd'hui, des compétences émotionnelles, de relations, des compétences communicationnelles, on estime en fait que ces compétences sont naturelles chez les femmes et elles sont beaucoup moins valorisées. Et une autre chose, tout à l'heure, voilà, je parlais des étudiants, évidemment, qui évalue le leadership à l'aune de qualités plutôt masculines.
1: Oui.
3: C'est aussi des travaux de recherche, hein. C'est ce qu'on appelle l'incongruence de rôle. Et ce qu'on a vu, alors ça fait 30 ans, hein, que les sociologues et les psychologues travaillent sur ces notions-là, qu'on voit que les qualités requises, en fait, pour être un bon manager, par exemple, sont pas forcément des qualités féminines. Et elles vont souvent même à l'encontre de la féminité. Oui. Hein, et ce qu'on voit, alors bon, je suis d'accord avec Anne, il faut pas non plus focalisé que sur les femmes cadres ou les femmes, mais ce qu'on voit, c'est que si dans cette question de la valorisation de la féminité, c'est que plus les femmes, par exemple, montent dans les échelons hiérarchiques des organisations, plus elles neutralisent cette féminité. Et donc ça renforce l'idée que il faut démontrer certaines qualités, hein, qui sont plutôt donc des qualités masculines, pour faire carrière, hein, ce qui renvoie aux normes dominantes encore dans les organisations aujourd'hui, qui est un des axes, à mon avis, qu'il faut travailler.

0: travailler et qu'on n'a pas
1: Ouais.
0: encore suffisamment approfondi aujourd'hui.
1: Ce qui est assez intéressant, j'ouvre une petite parenthèse dans cette émission, Anne Brunner et Sabrina Tancrel, c'est que les femmes ne viennent pas au standard ce matin pour témoigner. Je ne sais pas pourquoi. Alors, on a Rémi André, on est ravis. On a même un témoignage de Tristan que je vais vous lire dans un instant. Mais n'hésitez pas à nous appeler. Vous êtes une femme, vous êtes un homme. Bref, tout le monde a la parole au 01 56 56 44 00. Mais je vous avoue que ça aurait été intéressant d'avoir aussi le point de vue de nos auditrices. Tristan nous a dit, la thèse de Delphi soutient que les femmes sont exclues du marché en tant qu'agents économiques. Bien qu'elles participent à la production de biens marchands au sein de la famille, elles n'en perçoivent aucune rémunération. Anne Brunner, vous connaissez cette thèse de Christine Delphi, cette sociologue française?
2: Oui, il y a eu, alors assez peu parmi les sociologues françaises, mais tout de même, hein, un certain nombre de féministes qui revendiquaient, peut-être qu'il faut que j'en parle plus au passé qu'au présent, j'entends un petit peu moins parler de ça aujourd'hui, le versement d'une rémunération pour le travail domestique, pour la production d'enfants, pour futurs salariés des entreprises, tout le travail qui est fait dans le cadre de la famille, ce travail quotidien de deux ou trois repas par jour, le ménage, les courses, dont on voit que pour partie, il est pris en charge mieux qu'auparavant par les hommes, notamment du côté de qui s'occupe des enfants.
1: Ouais.
2: Mais que l'arrivée d'enfants dans la famille crée un surcroît de travail domestique peut-être moins valorisé, moins agréable à faire. Ranger le linge, s'occuper de ce qu'on va manger ce soir, et que là, eh bien, il y a quelques progrès, mais le chemin reste immense à faire pour un partage équivalent, alors, de cette charge entre femmes et hommes. Il y a à peu près aujourd'hui la moitié des femmes et des hommes qui déclarent au ministère des Affaires sociales dans un baromètre hyper important dont les mêmes questions sont posées depuis des décennies à un très grand échantillon de la population française. Donc c'est beaucoup plus fiable qu'un sondage du coin de la rue. Il y a à peu près la moitié des Français, des Françaises qui déclarent, il y en a un peu plus chez les hommes que chez les femmes, hein, que ces travaux sont partagés également au sein du couple. Et quand c'est pas le cas, ben dans tous les autres couples, c'est les femmes qui le font. Voilà. Donc, voyez, hein, il reste un champ immense parce que ça va avoir des effets sur, y compris les choix avec des gros guillemets professionnels des femmes. C'est pas seulement le congé maternité ou le congé parental. Hein, c'est pendant toutes les années où l'enfant grandit, eh bien, très souvent des femmes qui sont amenées beaucoup plus que des hommes à faire des sacrifices professionnels. En termes de temps de travail, en termes de déplacement, s'il faut aller chercher les enfants à l'école, ben on va peut-être renoncer à une promotion sur un site qui est un petit peu plus loin, qui va nécessiter des temps de trajet. Et au final, c'est le CAE, hein, des économistes, qui ont montré que sur les 10 années qui suivent la naissance d'un enfant, eh bien, il va y avoir une pénalité de 38% sur le salaire de la mère par rapport à ce qu'elle aurait eu si elle n'avait pas eu cet enfant. Donc, c'est quand même considérable ces renoncements qui sont faits en termes de carrière professionnelle par les femmes lorsqu'elles deviennent mères. Et ça, c'est lié. Il reste un énorme effort à faire au sein des couples pour un partage égal. Du travail domestique et aussi au sein des entreprises pour créer un climat dans lequel c'est OK que les hommes le fassent. C'est OK qu'ils s'arrêtent au moment de la naissance et c'est OK qu'il n'y ait pas une réunion à 18h qui est clairement un moyen, peut-être inconscient, de favoriser la carrière des hommes.
1: J'aimerais vraiment qu'on écoute Guy pour finir cette émission. Bonjour Guy.
3: Bonjour Melchior.
1: Rapidement, mon cher Guy.
3: Oui, c'est une éducation qui doit se faire depuis la toute petite enfance concernant le respect des femmes, la place des femmes dans la société. Ça doit se faire dès le début. Mon frère et moi, on a été éduqués par notre mère dès l'âge de 10 ans à faire toutes les corvées des femmes. Voilà, ça c'est déjà une éducation qui incombait aux femmes. On a été éduqués à tout faire, tout ce travail. Et puis dans ma vie de chef d'entreprise, j'ai toujours mis des salaires honnêtes, corrects aux femmes que j'employais. C'était par rapport aux hommes, c'était les mêmes salaires. Voilà, il n'y avait pas de différence. Voilà, ça c'est une éducation qui doit se faire dès l'enfance.
1: Ouais.
3: Le respect de la femme, le respect de la femme fait par l'homme. Ça c'est et ça n'est pas fait.
1: Eh ben merci Guy, merci beaucoup pour votre témoignage, Sabrina Tancrel. Ça fait plaisir.
0: Oui, je pense qu'on peut n'être que d'accord avec cette idée que ça commence dès les premières minutes, dès les premières années de la vie. Et en fait, il y a des pays en Europe qui sont beaucoup plus avancés que nous hein, sur le fait de se saisir, notamment des stéréotypes de genre dès la plus tendre enfance, hein, dès la maternelle. Et ça peut passer, par exemple, que les petits garçons peuvent jouer à la poupée pour se préparer évidemment à leur rôle futur de papa, ce qui est encore perçu aujourd'hui comme quelque chose d'un peu bizarre. Mais c'est vrai que voilà, la socialisation des garçons, des petits garçons et des petites filles, elle est encore très différenciée dans nos sociétés aujourd'hui, ce qui a des répercussions après en termes de socialisation dans les collèges, dans les lycées, en termes d'orientation scolaire et donc de future orientation professionnelle. Donc tout ça évidemment commence dès tout petit. Mais après voilà, c'est pas parce qu'on le fait peut-être pas suffisamment tout petit qu'il faut arrêter de le faire après. C'est-à-dire c'est à chaque niveau, à chaque cycle de vie, à chaque moment de la carrière des hommes et des femmes que l'on doit agir. Et une dernière chose aussi sur.
1: Alors très rapidement, Sabrina, vraiment en 10 secondes si possible.
0: Sur la paternité, on voit aussi que quand on prépare les jeunes pères à des congés paternité où ils sont seuls avec leurs enfants. Et ça, c'est des études qui ont été menées à la fois par l'université de médecine à Harvard, etc. En fait, les hommes se préparent à leur futur rôle de papa seul, et donc ils s'investissent aussi dans des tâches et des responsabilités, notamment domestiques et parentales, qui sont importantes. Merci. Et qui vont dans la voie de l'égalité.
1: Merci vraiment à toutes les deux. C'était passionnant de vous entendre, Sabrina Tancrel, prof associée en gestion des ressources humaines à l'UM Normandie, et Anne Brunner, merci également à vous, directrice des études à l'Observatoire des inégalités. Et on salue Marion, une auditrice mais qui est arrivée un petit peu trop tard et qui aurait bien voulu témoigner en tant que maman au foyer.
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1: Écoutons le psaume numéro 2. Tu es mon fils, moi, aujourd'hui, je t'ai engendré.
2: Pourquoi ce tumulte des nations, ce vain murmure des peuples? Le Seigneur m'a dit, tu es mon fils. Moi, aujourd'hui, je t'ai engendré. Demande, et je te donne en héritage les nations, pour domaine la terre tout entière. Tu les détruiras de ton sceptre de fer, tu les briseras comme un vase de potier. Maintenant, roi, comprenez, reprenez-vous, juge de la terre. Servez le Seigneur avec crainte. Rendez-lui votre hommage en tremblant.

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4: Dzień dobry, bienvenue à vous. Première aujourd'hui d'une nouvelle série de Suivez le Guide en Pologne, à Cracovie et dans le sud de la Pologne. Cracovie, vous le découvrirez, prononçons Kraków, deuxième plus grande ville de Pologne, 326 km², 756 000 habitants. Le point de départ de cette série, une rencontre avec une Messine mariée à un Polonais, Agnès Żelazny, domiciliée en Pologne. Une rencontre alors qu'Agnès était en attente d'une greffe du cœur. Elle a attendu son greffon plus de 400 jours et l'idée a été lancée qu'après la greffe, Agnès serait notre guide en Pologne, à Cracovie. C'était aussi prendre un pari sur l'issue heureuse de la transplantation cardiaque. Le 2 mai, nous avons quitté une Lorraine à l'ambiance hivernale et pluvieuse et avons été étonnés de la douceur polonaise. Si nous sommes arrivés le 2 mai au soir, c'était afin de vivre le 3 mai, la fête nationale polonaise dans la seconde ville du pays.

0: Dzień dobry.
1: Witam. Dzień dobry.
0: Witam w Polsce. Bienvenue en Pologne.
2: Merci.
0: Roman mais... Tesch. Roman aussi.
3: Mais oui, il a droit à la bise aussi. Hein.
0: Voilà. Ouais. Votre voyage s'est bien passé?
3: Eh ben, écoute, tranquille. On est parti à l'heure, arrivé à l'heure. En sortant de l'aéroport de Katowice.
0: Pejovice,
3: près de la ville de
0: Katowice.
3: Donc on dit Vitze à la fin des...
0: Vitze.
3: Donc Pejovice, Katowice.
0: Voilà.
3: En sortant de l'aéroport, le bus était là, facile.
0: Et puis... vous êtes à Cracov. Cracovie. Voilà.
3: Ben, un voyage qui s'est passé dans des conditions vraiment tranquilles. Alors Agnès, puisqu'on arrive pour une semaine en Pologne, si tu nous faisais en début de série la bande-annonce... de ce séjour en Pologne, comme au cinéma.
0: Le petit programme que je vous ai concocté, j'ai juste pas le beau temps complet, mais il fait meilleur qu'en France. On aura un peu de pluie.
3: Ça, on peut témoigner.
0: Mais il fait meilleur qu'en France, je suppose.
3: Aujourd'hui, oui.
0: D'après la météo. Donc, demain, c'est le 3 mai, donc Czechegomaja, c'est-à-dire le 3 mai, la fête nationale en Pologne, fête de la Constitution, de 3 mai 1791. Vous aurez droit aux festivités qui n'ont pas grand-chose à voir avec celles en France, qui sont bien moins militaires, qui sont beaucoup plus patriotiques. Vous apercevez aussi qu'il y a déjà des drapeaux partout. C'est pas pour rien, c'est pas seulement pour le 3 mai, c'est parce que le 2 mai, c'est aussi la fête des drapeaux. Parce que pendant la période communiste, on n'avait pas le droit de mettre les drapeaux. Donc demain, le 3 mai, il y aura la messe à la cathédrale du Wawel. Ensuite, un défilé sur la croix de toutes les victimes de Katyn de 1940. Et de là, il y a un défilé qui descend jusqu'à la place centrale, etc. Donc ça, c'est pour demain. Mardi, vous aurez la guide de Cracovie, la guide officielle de Cracovie, qui vous fera visiter le tour touristique le plus complet. Le mercredi, on descend dans la mine de Wieliczka, à 125 mètres sous terre, la plus ancienne mine de sel d'Europe, qui est inscrite au patrimoine de l'UNESCO. Le jeudi, c'est un moment qui est plus douloureux, puisqu'on ira se rendra plutôt sur le territoire terrible des camps d'extermination d'Auschwitz et Birkenau, qui se trouvent environ à 1h30 de route d'ici. Le soir, on retournera un peu plus encore à l'est, dans le début des petites Carpates, qu'on appelle les Biestadé, où on passera 2 jours, donc une partie à Sanok, au musée ethnographique, sur la route des icônes et des églises en bois, et puis une autre partie qui sera probablement le château de Wainsut, et puis un petit peu, donc on sera tout près de la frontière ukrainienne et slovaque, puisqu'on est dans le sud-est de la Pologne.
3: Voilà, on est vraiment presque à l'extrémité est de la
0: Pologne. On est géographiquement dans le sud-est de la Pologne, c'est-à-dire la ville de Cracovie, est environ 1350 km à l'est de Metz. Rzeszów est 1500 km là où on ira, et un petit peu plus encore à l'est, on sera environ 50 km de l'Ukraine et 70 km de la Slovaquie. Donc le début de la chaîne des Carpates qui se termine en Roumanie avec les Grandes Carpates. Puis voilà, donc on est dans l'ancienne Galicie, tout ça vous découvrirez pendant cette semaine.
3: Eh ben, c'est un programme tout à fait passionnant, bien chargé, et puis bon, on aura des petits moments en plus festifs et sympathiques.
0: Voilà.
3: Il y aura des surprises.
0: Des surprises.
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5: 3 mai, c'est à la cathédrale de Wawel que débutent les célébrations avec la grand-messe de 10h. Si l'on commémore la constitution polonaise de 1791, première d'Europe après celle de Corse non homologuée, puis celle des États-Unis, on fête aussi Marie, d'où la présence militaire dans la superbe cathédrale. Le 3 mai, fête nationale en Pologne, tout commence, Agnès, à la cathédrale du Wawel, à Cracovie.
0: Parce qu'on est à Cracovie, ça commence à la cathédrale du Wawel, effectivement. Dans d'autres parties de la Pologne, ça se passera ailleurs, mais c'est vrai qu'en Pologne, les grandes cérémonies, célébrations, commencent en général par une messe. Le 3 mai est la fête nationale en Pologne, jour de la Constitution, qui a été émise et rédigée et votée en 1791. C'est la première constitution en Europe. après celle de Corse, mais qui n'est pas reconnue officiellement.
3: Mais il y a eu, enfin on ne le sait pas forcément, nous Français, une constitution en Corse.
0: Oui, oui, tout à fait. La cérémonie commence donc très souvent par une messe à la cathédrale du Wawel, qui était le château royal, puisque la première capitale de Pologne, c'est Cracovie. Mmh. Donc la ville royale, où se trouvent donc les tombeaux des rois. Plus tard, où se trouve la tombe de Maréchal Piłsudski, qui lui, donc, a libéré la Pologne, l'a rendue indépendante après qu'elle ait été écrasée pendant des années.
3: Alors quand on entre ce 3 mai dans la cathédrale du Wawel, il faut bien reconnaître, Agnès, qu'on a du mal à entrer. On a eu du mal tout à l'heure. Bon, on ne pouvait pas enregistrer dans la cathédrale pendant la messe, mais il y avait beaucoup de monde, certains qui attendaient pour aller se recueillir devant le tombeau de...
0: Lech Kaczyński et Piłsudski, puisque maintenant on ne peut pas se recueillir sur le tombeau du maréchal Piłsudski sans passer devant le caveau du couple présidentiel, Maria et Lech Kaczyński. Ouais.
3: Mais il y avait beaucoup de monde dans la cathédrale aussi.
0: La cathédrale était pleine, comme beaucoup d'églises, comme j'allais dire presque toutes les églises en Pologne, notamment le 3 mai, c'est la fête nationale, mais c'est aussi en Pologne, j'allais dire d'une manière un peu, on va dire presque cynique, c'est récupéré par l'église. Je suis désolée parce que je suis sur une radio chrétienne, mais c'est devenu aussi, la fête nationale bien sûr, mais c'est aussi fête de la
3: Marie. Qui n'est
0: pas
3: Marie. Une fête religieuse au départ.
0: Non, qui est devenue fête de Marie, reine de la Pologne. Mais on est dans la ville royale, donc ça se comprend aussi un peu parce qu'il reste cet accent qui n'est pas aussi prononcé dans d'autres villes de Pologne.
3: Alors en tout cas, il y avait beaucoup de monde dans cette cathédrale. Ça ferait rêver des prêtres en France. C'était vraiment au coude à coude et c'est difficile de circuler dans la cathédrale.
0: Oui, j'ai expliqué à Roman et Thierry qu'il fallait laisser une bande d'arrêt d'urgence, un peu comme sur les autoroutes en Allemagne, où il y a toujours un petit passage pour éventuellement, si les gens veulent rentrer et sortir, de manière à ce que, on puisse, s'il fait trop chaud, parce que justement il y a tellement de monde côte à côte, qu'il faut qu'on puisse aller prendre l'air un petit peu dehors. Ce qu'on ne sait pas beaucoup, c'est que le sud-est de la Pologne, qu'on aille de Cracovie jusqu'à la frontière est qui est Przemyśl, fournit entre guillemets un tiers des prêtres dans toute l'Europe. Oublier une partie des missions en Afrique.
3: Et un pape aussi.
0: Le pape, maintenant de sainte mémoire, Jean-Paul II. Qui s'appelait donc cardinal Karol Wojtyła avant d'être Jean-Paul II.
3: Et
0: qui...
3: Wojtyła,
0: c'est la prononciation juste.
3: Nous, on disait plutôt Wojtyla.
0: Mais la vraie prononciation, c'est Karol Wojtyła.
3: Wojtyła.
0: Et donc, il était archevêque à Cracovie.

0: ou ne rachetez pas nos logements pour trois fois rien pour rénover le centre de Cracovie. Il y a une politique de réaménagement et c'est vrai que certaines personnes ne pouvant pas faire face aux défenses de, par exemple, de ravalement de façade, etc., il y a des propositions de relogement. Ce n'est pas des expulsions, bien sûr. C'est un des types
1: de
0: revendications.
1: Des relogements plus excentrés.
0: Voilà, plus excentrés. Mmh. C'est un des types de manifestations qui peut avoir lieu et se coller au défilé, en fait. Mmh. C'est le lieu où ils pourront être vus et entendus, et peut-être le seul lieu où ils seront vus par... D'ailleurs, c'est les seuls applaudissements qui ont eu lieu. C'est pour ces personnes-là, en fait.

suivez le guide à Cracovie et dans le sud de la Pologne avec Agnès Gelazny, une Mosellane installée en Pologne. Premières impressions de Cracovie, le 3 mai, jour de la fête nationale. Nous nous arrêtons à présent devant un monument rappelant un massacre perpétré pendant la Seconde Guerre mondiale.

0: Juste au pied, Agnès, de ce château du Wawel, une place qui s'appelle...
1: Imienia Ojca Adama Studzińskiego.
0: Je ne le répéterai pas.
1: C'est le nom d'un prêtre.
0: Et sur cette place, donc juste au pied de ce château du Wawel, une croix, plusieurs mètres, peut-être 4 mètres, peut-être 5 mètres. On peut lire deux dates, 1940-1990. Et au milieu, c'est une croix noire d'ailleurs, et au milieu en lettres dorées, Katyń.
1: C'est ça, Katyń.
0: Katyń, c'est un nom qui parle à tous les Polonais.
1: C'est un nom qui parle à tous les Polonais et qui depuis peu est connu dans le monde entier. Puisqu'en 1940, l'élite du pays, que ce soit surtout des officiers militaires, que ce soit des médecins, des professeurs universitaires, quelques journalistes, ont été arrêtés successivement et ont tous été exécutés systématiquement aussi par une balle dans la tête, dans une forêt, la forêt maudite, on appelle la forêt maudite de Katyń, qui se trouve non loin de Smolensk, donc dans l'actuelle Russie, qui était donc à l'époque l'Union soviétique.
0: Mmh. Par qui ?
1: Sur ordre de Staline, bien entendu, pour couper la tête à la Pologne et mieux maîtriser le peuple. Enfin, c'est ce qu'il pensait.
0: Donc c'était tuer les cerveaux.
1: Tuer les cerveaux. Donc Katyń, en fait...
0: Les cerveaux militaires, hein, avant tout.
1: Avant tout. Hein, avant tout, c'est tous les officiers.
0: Alors, parmi tous ces morts, qui sont au nombre de 4000...
1: Sur Katyń, plus de 4000 officiers. Mais il faut savoir qu'en tout, il y avait environ entre 12 et 15 000 officiers et l'élite du pays, comme j'ai dit. Donc Katyń, Miednoye, Harków, Kyiv et Bykovnia.
0: 15 000 personnes assassinées.
1: Entre 12 et 15 000, puisque donc les archives ne sont toujours pas ressorties.
0: Et parmi eux, une femme.
1: Parmi eux, il n'y a qu'une seule femme donc, qui a été retrouvée à Katyń, qui s'appelle Janina Lewandowska, qui est morte à 32 ans, qui était pilote d'avion, pilote de chasse, et la première femme en Europe, tout sûr, au monde peut-être, à avoir effectué un saut en parachute de 5000 mètres d'altitude, qui se destinait à être chanteuse d'opéra, et puis son père était général, et elle s'est passionnée pour l'aviation, elle est devenue pilote de chasse, et elle s'est engagée dans l'armée, elle s'est mariée, trois ou quatre mois après, donc elle est partie avec le corps d'armée, a été arrêtée, a menti sur son identité pour ne pas compromettre son entourage, et a été assassinée comme tous les officiers. C'est au moment où les Allemands ont fait la première exhumation, où on a trouvé le corps de Janina Lewandowska.
0: Première exhumation effectuée par les Allemands pendant la Seconde Guerre mondiale.
1: Par les nazis qui sont...

0: sont servis comme propagande ensuite.
1: Dans quel sens ?
0: Tout simplement parce que en fait on les accusait, enfin les Russes à l'époque les accusaient que c'était eux les meurtriers. Tout simplement parce que les officiers ont été abattus d'une balle dans la tête et ces balles étaient de fabrication allemande. Donc pour les Russes, c'était très facile d'accuser.
1: De faire porter le chapeau.
0: Voilà. Mmh. Voilà. Donc à ce moment-là, les nazis en ont profité pour retourner ça contre les Russes.
1: Les soviétiques ont très longtemps nié cet assassinat ?
0: Je pense qu'ils l'ont nié, j'allais pas dire jusqu'avant-hier, mais ils l'ont nié très très longtemps. Katyn était un sujet tabou en Pologne. Parce que personne n'osait croire en dehors de la Pologne, etc. Évidemment, pour ne pas compromettre les relations internationales avec l'Allemagne, avec la Russie. Mais il faut savoir surtout que derrière le rideau de fer, et jusqu'à la chute du communisme ensuite, donc en 1990, on n'en a absolument pas parlé. C'était un sujet qui ne sortait pas de là. Cette croix porte la date de 1940-1990, tout simplement parce qu'on a commencé officiellement à en parler.
1: Mais sinon, on en parlait sous le coup, entre Polonais, en faisant attention, c'est un sujet qui était évoqué, ou vraiment, on évitait même d'en parler ?
0: Je pense que dans certains endroits, on évitait même d'en parler, oui. Parce qu'il y a encore des gens dont on n'a pas retrouvé le corps. Les exhumations ont continué après.

C'est ici, près de Smolensk, dans cette clairière de la forêt de Katyn, que l'on a découvert les corps de 10 000 officiers prisonniers de l'armée polonaise assassinés par les soviets. Près d'un millier de corps ont déjà été exhumés. Une commission composée d'éminents médecins légistes et experts criminologistes européens, grâce aux lettres et journaux découverts sur les cadavres et d'après l'étude des décompositions des corps, a pu établir que les exécutions remontaient au mois de mars-avril 1940, c'est-à-dire plus d'un an avant le conflit germano-soviétique. Tous ont été exécutés de la même façon, un coup de revolver dans la nuque. On remarque les mains liées. Un prêtre polonais célèbre un requiem. 70% des corps, parmi lesquels se trouvent plusieurs généraux, ont déjà pu être identifiés.

0: il pleut pas tout le temps, mais on va quand même se mettre à l'abri. Alors, terrible ironie du sort, Catigne a fait encore, en 2010, 96 morts.
1: Oui, c'est pas Catigne. C'est associé au nom de Catigne pour la simple raison que les personnes qui étaient dans l'avion qui s'est écrasé à Smolensk, près de la forêt de Catigne, étaient l'avion présidentiel avec des membres de la délégation présidentielle, de différents partis politiques, de familles, de descendants de ceux qui ont été assassinés à Catigne. Et donc cet avion-là qui s'est écrasé le 10 avril s'est écrasé non loin de Catigne. Mais évidemment, dans la conscience polonaise, ça a tout de suite été associé à Catigne puisqu'il se rendait au 70e anniversaire de ce terrible événement. En sachant que 3 jours plus tôt, le Premier ministre Donald Tusk s'était déjà rendu à Catigne officiellement pour rencontrer Vladimir Poutine et poser un geste qui était vraiment un geste de réconciliation qu'on n'a pas su assez lire, je pense, en Occident, qui était vraiment un geste très important. Mais je peux me permettre de dire que pour des dissensions politiques, le président Lech Kaczynski, qui repose en paix,
0: tout près de cette croix, ceci dit.
1: Près de cette croix, oui.
0: Puisque sa tombe est à 100 mètres d'ici.
1: Voilà, hein. Le caveau est juste pas loin de chez nous, pas loin de là où nous sommes. A souhaité avoir une présence beaucoup plus importante pendant les cérémonies familiales des descendants.
0: En fait, Lech Kaczynski, en allant au bout de son projet de se rendre à Katyn, en fait, creusait sa tombe.
1: On fait de l'humour noir. Je ne sais pas si c'est tellement le moment. Mais je pense que la décision d'aller à Catigne n'était pas forcément la bienvenue. Il aurait peut-être fallu, bon, on fait toujours le passé, laisser ce premier pas avec Donald Tusk et Vladimir Poutine. De toute façon, le président Kaczynski devait se rendre le 9 mai à Moscou. Ce qu'on peut aussi ajouter, c'est que la tragédie qu'on appelle de Catigne, en fait, est celle de Smolensk. Ça, c'est une première chose. Mais que l'ironie du sort veut et permet que, grâce à cette tragédie, le nom de Catigne, je vois que Héroman et Thierry ont découvert quelque chose, un pan de l'histoire qui leur était totalement inconnu, est maintenant connu dans le monde entier. Et donc je pense que c'est aussi très bien parce que ça permet, bon, sur nous occidentaux, ça n'a peut-être pas le même impact. Mais il faut savoir qu'en Russie et en Biélorussie, quelques jours avant, bien sûr, il y avait la cérémonie entre le Premier ministre polonais et Vladimir Poutine, que les gens auront ou n'auront pas regardé. Mais quelques jours après cette tragédie de Smolensk avec l'avion qui s'est écrasé, a été retransmis sur toutes les télévisions russes. Or, la télévision est la première source d'information dans les foyers les plus reculés. Il faut quand même savoir que la Russie a une étendue tellement lointaine que certaines informations n'arrivent pas, mais la télévision. Deuxième chose, il s'est écrasé dans des conditions tout à fait particulières en allant au 70e anniversaire de l'assassinat des officiers et de l'élite polonaise à Catigne. Donc ça veut dire aussi, parce que la Pologne réclame depuis des années et des années l'ouverture des archives. Et le gouvernement russe, depuis des années, répond « il n'en est pas question, niet ». Ça a obligé les gens à prendre conscience que ça fait partie de leur histoire, que cette tuerie de Catigne a été décidée uniquement sur ordre de Staline. Et si on remonte un petit peu en voyant quelles conséquences ça va avoir, c'est toute l'histoire du stalinisme qui va avoir, peut-être pas tout de suite, mais dans les mois, dans les années qui viennent, obligatoirement, ça va modifier tout doucement la pensée de ce qu'on appelle Rosseïski Chouoviek, l'homme russe, c'est-à-dire celui qui a été pétri par la mentalité stalinienne, qui a été privé de liberté et qui a été l'homme des kolkhozes.

0: Vaïda, celui qui a réalisé L'Homme de Fer, L'Homme de Marbre, c'est quelqu'un un cinéaste très respecté ici en Pologne ?
1: Oui, totalement. Spécialement pour Katyn. Parce que c'est lui qui a osé, je ne vais pas dire briser le tabou, mais c'est lui qui a osé en parler vraiment d'une manière qui puisse être présentée sur les cinémas du monde.
0: Et Walesa, donc qui était le héros d'un des films de Vaïda.
1: Wałęsa.
0: Comment ?
1: Wałęsa.
0: Lech Walesa, c'est ?
1: Lech Wałęsa.
0: Lech Wałęsa.
1: Voilà, qui lui donc a permis vraiment la chute du communisme en Pologne. Et quelqu'un qui est jusqu'à aujourd'hui très respecté, bien sûr. Qui a son point de vue sur l'accident d'Osmolens, qui dit que ça fait partie aussi, non pas d'une erreur, mais peut-être d'une mauvaise gestion des choses, et que c'est toujours très très délicat de remettre sur le tapis ce qui s'est passé. Mais lui, en tant que président, qui a été président, sait que certaines décisions sont toujours très difficiles à prendre.
2: Conclusion officielle du crash de l'avion présidentiel de Lech Kaczynski, remise aux autorités de Varsovie. De hauts responsables polonais ont fait pression sur l'équipage de l'avion de Kaczynski afin qu'il atterrisse près de Smolensk malgré un épais brouillard et les mises en garde des contrôleurs aériens russes. L'appareil s'est écrasé en avril 2010, provoquant la mort du chef d'État, de son épouse et de 94 autres personnes. Le rapport d'enquête russe indique aussi que le chef de l'armée de l'air avait de l'alcool dans le sang. On apprend également que la préparation de l'équipage de l'avion du président polonais était insuffisante.

0: premier Suivez le Guide d'une nouvelle série à Cracow, Cracovie, deuxième ville de Pologne, avec une Mosellane. Étonnant quand on se balade, et même un jour férié à Cracovie, certains magasins sont ouverts et le sont, paraît-il, tous les dimanches. Encore plus étonnant dans un pays aussi catholique. Pause déjeuner à présent. Mange ta soupe. En Pologne, Agnès, la soupe, c'est un élément important de l'alimentation?
1: D'abord, en décomposant les repas, je pense qu'on en reparlera plus tard. Il y a le petit déjeuner, śniadanie, qui est très tôt le matin, puisqu'en Pologne, on commence à travailler très tôt. Il y a le deuxième petit déjeuner, qui est en fait une toute petite collation vers 11h, midi. En général, la journée de travail s'arrête vers 3h. Et là est le repas principal, qui s'appelle obiad. Et puis le soir, il y a une kolacja, une petite collation qui est souvent assez légère.
0: Vers quelle heure?
1: Ça peut être 19, 20, à peu près 20h, 21h. Ça dépend, sauf si c'est vraiment un repas de fête. Le repas de, ce qu'on pourrait dire, le repas de midi, le déjeuner qui est jamais avant 14h, 15h, 15h30, s'appelle obiad. Il est composé de trois éléments en général. Pierśniadanie, drugie śniadanie et trzecie śniadanie, c'est-à-dire la première partie, on ne va pas dire l'entrée, mais qui est très souvent une soupe. Très très souvent, donc il y a des soupes un petit peu à tout. Et on est en train de déguster une des spécialités polonaises qui s'appelle le jurek. Jurek qui est à la base de lait aigre, avec des œufs durs, du saucisson, un tout petit peu d'oseille. Ça c'est la base.
0: Ouais.
1: Qui se déguste toujours avec du pain.
0: Ensuite, c'est pas bourratif, hein, somme toute.
1: Non. C'est, normalement c'est la première partie du repas. Bon, mais là, comme avec Thierry et Roman, on travaille 2 heures, on mange 1 heure.
0: Bon, c'est notre second déjeuner, le même jour. Et donc là, on se régale avec cette soupe, qui est une vraie spécialité.
1: Ça, tu l'as déjà dit.

Suivez le guide. Thierry Georges. Au lendemain de la fête nationale, nous retrouvons celle qui va nous faire découvrir le cœur historique de Cracovie.

0: Magdalena Jour, dzień dobry. Je m'appelle Madeleine Jour. Je suis polonaise, cracovienne. Vous êtes bienvenue à Cracovie. On se trouve sur la grande place, la place principale de marché qui garde sa fonction depuis le Moyen-Âge. La grande place a 4 hectares de surface.
1: Donc c'est une vraie grande place.
0: Il y a beaucoup de jardins-cafés qui sortent des cafés qui sont très nombreux sur la grande place.
1: Elle a des terrasses, hein, tout autour de nous.
0: On regarde maintenant le bâtiment le plus important pour la ville au Moyen-Âge, ça veut dire la halle aux draps. C'est un bâtiment assez long, de presque 200 mètres de la longueur, où aujourd'hui on peut acheter des bijoux, des souvenirs de Cracovie.
1: On va entrer tout à l'heure.
0: Mais le rôle de ce bâtiment n'a pas changé depuis des siècles. Il faut dire encore que Cracovie a été inscrit sur la liste du patrimoine mondial dans les années 70 à cause pas seulement de ces monuments mais aussi du fait que Cracovie n'a pas changé depuis le Moyen-Âge. Ça veut dire des rues, des ruelles, le réseau des ruelles qui ont été organisées au Moyen-Âge et voilà la fonction de la grande place, ça veut dire la fonction de commerce.
1: Ce qu'il faut dire Magda, c'est que contrairement à Varsovie, Cracovie n'a pas été détruite pendant la Seconde Guerre mondiale alors que Varsovie a été à peu près totalement détruite.
0: Totalement, à presque 90% a été détruit de la substance de la ville.

0: de l'autre côté de la tour de l'église Saint-Adalbert, il y a ce qui a resté de l'hôtel de ville. Aujourd'hui, c'est seulement un beffroi avec un horloge, plusieurs fois peut-être pas reconstruite, mais renouvelée. Au 19e siècle, on a démoli des restes de l'ancien hôtel de ville qui entourait ce beffroi parce que leur état était tout à fait déplorable. Il n'y avait pas de possibilité, il n'y avait pas d'argent, il n'y avait pas une situation économique et sociale favorable. Il arrive qu'on a démoli beaucoup, beaucoup de monuments du Moyen-Âge à Cracovie, mais heureusement...
1: Pour des raisons de sécurité.
0: Oui, c'est ça. Peut-être, oui, pour rendre la ville plus belle, c'était une tendance.
1: Pour aérer la ville, peut-être.
0: Moi, je dirais pas aérer, mais voilà, se priver de ce qui rend la ville moche. Puisque c'était des presque ruines, voilà, on a décidé de ne pas les reconstruire, mais de les éliminer.
1: Enfin, cette place qui est immense, on l'a dit, vous l'avez dit, combien d'hectares ?
0: 4 hectares, c'est la plus grande des places de marché des villes du Moyen-Âge qui se sont conservées en Europe.
1: C'est vraiment le cœur enfin, de cette ville de Cracovie.
0: Voilà, parce que comme il y a des siècles, aujourd'hui c'est aussi le centre de la ville, là où des gens se rencontrent, où il y a le commerce, ben voilà, on peut
1: Donc,
0: se promener.
1: Quand on vit à Cracovie, forcément on se retrouve très très souvent ici pour boire un verre, pour manger une soupe.
0: Voilà,
1: enfin,
0: c'est ça. Et heureusement,
1: vous le faites aussi, Magda?
0: Ah, de temps en temps, pas souvent. Mais voilà, depuis quelques années, Cracovie reste vivant pendant toute la journée et une partie de la nuit à cause des petits restaurants, des cafés qui entourent la grande place. C'est la possibilité de même se promener dans la nuit en ville.
1: Donc traditionnellement, on s'assoit à une terrasse. Si on veut manger quelque chose, traditionnellement, on mange quoi?
0: Aujourd'hui, c'est très difficile à dire. Parce que depuis quelque temps, on ne peut pas parler d'une cuisine polonaise, une particulière. Aujourd'hui, ce qui domine, c'est une cuisine de fusion, n'est-ce pas? Donc, il y a des éléments des cuisines du monde entier. Notamment, nous, les Polonais, on aime assez bien la cuisine italienne et française aussi, mais aussi espagnole ou mexicaine. Voilà.
1: Donc, si on veut manger, il y a quand même la soupe traditionnelle.
0: D'accord. Alors, c'est une soupe à base de la choucroute.
1: Ah bon?
0: Oui, de la choucroute.
1: On va pas goûter celle-là.
0: Aussi, un plat principal chez nous, c'est pierogi. Alors, c'est de la pâte.
1: C'est un peu les raviolis.
0: Oui, mais la forme est...
1: Les raviolis polonais.
0: Les raviolis polonais qui sont beaucoup plus grandes et farcies de tout ce que vous voulez.
1: Et si on boit quelque chose, on boit quoi? Une bière?
0: Une bière, oui, ou du thé. Parce que nous, en Pologne, on boit beaucoup de thé.
1: Pivot, la bière.
0: Oui, c'est ça.
1: Comme Bernard. Donc, pivot, la bière. Et le thé, en polonais, on dit thé.
0: Thé. Herbata.
1: Herbata.
0: Herbata, oui.

0: Suivez le guide, part à la découverte de Cracovie et du sud-est de la Pologne. Nous avons abandonné un moment Agnès, notre Mosellane installée en Pologne. Et avec Roman, réalisateur de l'émission, nous la suivons, notre guide Magda Madeleine.
1: Nous entrons, Magda, dans cette...
2: La halle aux draps.
1: Aujourd'hui, bon, on peut acheter des draps, je ne sais pas, mais on peut acheter des serviettes, en tout cas des nappes,
2: oui.
1: Des napperons.
2: Oui,
1: mais de l'artisanat
2: voilà,
1: aussi.
2: Il y a des stands l'un à côté de l'autre. Donc il y a du bujo avec de l'ambre, ce qui est
1: la spécialité
2: polonaise, on peut dire, oui. Et il y a.
1: C'est quoi l'ambre? On a dit que c'était une résine. Hein.
2: Oui, oui, une résine des anciens sapins, des anciens arbres qui ont été couverts de l'eau, n'est-ce pas? Et pendant des millions d'années, ils sont devenus ce raisin.
1: Cette résine,
2: voilà.
1: Oui, cet ambre vient d'où?
2: De la mer Baltique. Alors pendant des siècles, on pouvait les trouver. Il y avait presque des endroits où il y en avait beaucoup de résine, voilà. Le long, le côté polonais. Mmh.

0: Aussi, aujourd'hui, c'est le terrain de la Lituanie, c'est-à-dire le côté de la Lituanie. Là aussi, on peut acheter et trouver beaucoup d'ambre.
1: Toutes les Polonaises portent des bijoux avec de l'ambre. Vous en portez vous-même?
0: C'est-à-dire, aujourd'hui non, mais j'en ai, j'en ai aussi. Oui, c'est, depuis des siècles, c'est un bijou très très à la mode.
1: Si on décrit un petit peu ce qu'on trouve dans cette alodra.
0: On peut acheter aussi du cristal, ça veut dire des verres, des vases, ce qui est encore un souvenir qu'on peut appeler une spécialité, n'est-ce pas, polonaise. Des colliers de corail, parce que chez nous, il n'y a pas de corail, mais pendant des siècles, si une cracovienne voulait être mode, elle portait des colliers de corail.
1: Ce qui veut dire qu'il y a des commerces ici depuis combien de siècles maintenant?
0: Depuis 13e, on est 21e, donc ça fait...
1: Quelques siècles.
0: Oui. Oui.
1: On marchande ici ou pas? Quand on achète, est-ce qu'on peut discuter les prix ou pas?
0: Un tout petit peu.
1: Un petit peu.
0: Un petit peu. Mais ce n'est pas un élément primordial de ce commerce ici.
1: Ce sont avant tout les touristes qui achètent ici ou bien les Cracoviens achètent aussi ici?
0: Mais ce sont les touristes qui dominent, oui. Quand on peut faire des souvenirs ou offrir un cadeau à quelqu'un, ça arrive qu'on achète au Sukiennice, donc à la Alodra, quelques petits objets.
1: Voilà, mais en tout cas, c'est impensable de visiter Cracovie et de ne pas entrer dans la Alodra. Hein. C'est obligé d'entrer dans la Alodra. Hein.
0: Oui, mais c'est un bâtiment qui attire le plus quand on se trouve sur la grande place, donc c'est indispensable.

0: Cracovie, Magda. Alors, nous continuons à découvrir ce centre, ce cœur historique de Cracovie. Cracovie, c'est toujours une ville universitaire importante.
1: Oui, c'est ça. Maintenant, on est arrivé au quartier universitaire. On est dans la cour universitaire. C'est le siège historique de l'université Jagellon qui nous entoure. Et ce siège est construit de briques rouges. On a commencé sa construction à partir de l'année 1400. Et on a continué pendant presque un siècle. Parce que il y avait un roi, Casimir le Grand, un dernier représentant de la dynastie des Piastes, la première et la plus grande dynastie qui a régné en Pologne. Et c'est celui qui a créé la première école supérieure en Pologne. Mm-hmm. C'était la deuxième université en Europe centrale. La première université, on a créé à Prague. Donc, les premières années de l'académie, parce que à l'époque, l'université s'appelait Académie de Cracovie. Aujourd'hui, on ne sait pas où cette école a existé. Peut-être il y avait des cours même au château de Wawel. Après la mort du roi, le rôle de l'académie a commencé à devenir de plus en plus moins important. Et la reine, aujourd'hui sainte reine Edwige, a continué l'idée de son prédécesseur et il a mis dans son il a consacré dans son testament ses bijoux, ses robes, ses insignes de couronnement aux besoins financiers de l'école. Donc c'est grâce à elle qu'on a pu créer ce siège historique que nous pouvons visiter aujourd'hui.
0: Alors ce siège historique, c'était quoi? Plutôt des salles de cours, des logements
1: donc,
0: pour les étudiants?
1: Nous regardons deux étages. Au rez-de-chaussée, il y avait des salles de cours, tandis qu'au premier étage, il y avait des appartements des profs. Il faut dire encore qu'au 15e et au 16e siècle, on peut dire que c'est deux siècles les plus importants dans l'histoire de Cracovie et de l'université aussi, parce qu'il y avait des profs qui venaient de l'Europe pour enseigner ici, et il y avait des milliers d'étudiants étrangers qui venaient de l'Europe aussi pour pouvoir étudier ici, parce que le niveau de l'éducation, oui, était pendant ces deux siècles, était le plus grand en Pologne. Notamment, par exemple, Nicolas Copernic, qui a étudié quelques années ici à Cracovie, il a commencé son œuvre à écrire voilà, ici. Et il a choisi l'Académie de Cracovie parce que le niveau de l'astronomie était le plus haut pendant cette époque en Europe.
0: Ce qu'on entend, ce ne sont pas des étudiants, hein, ce sont des touristes aujourd'hui.
1: Aujourd'hui, il faut dire encore que il n'y a pas de cours dans le bâtiment du siège de l'université qui s'appelle, parce que je n'ai pas encore dit, Collegium Maius. Mais aujourd'hui, il y a dans les salles anciennes, il y a le musée avec, par exemple, la collection d'instruments d'astronomie du Moyen-Âge jusqu'à l'époque contemporaine.
0: Aujourd'hui, Cracovie est toujours une ville étudiante importante.
1: Oui, on dit que Cracovie est une ville d'étudiants, Cracovie est très très très d'étudiants.
0: Vous le disiez, Magda, à l'époque, des étudiants venaient d'autres pays. Est-ce encore le cas aujourd'hui ou ce sont essentiellement des étudiants polonais?
1: C'est la majorité, bien sûr, qu'il y a des étudiants polonais, oui. Mais il arrive, et depuis des années, il arrive de plus en plus qu'il y a d'étudiants d'étrangers.
0: De quel pays?
1: Par exemple, d'Asie. Par exemple, tchèque, de la Lituanie, de la Russie, voilà.
0: Qui parlent le polonais parce que les cours sont en polonais.
1: Ou bien qui veulent étudier soit les sciences naturelles ou soit les mathématiques. Ou voilà, la culture polonaise, ça veut dire la langue polonaise.
0: Ce sont les domaines forts,
1: oui.
0: Mathématiques,
1: oui,
0: oui. Sciences.
1: Oui, c'est ça. Aussi, les beaux-arts.
0: Et les beaux-arts, d'accord. En tout cas, très beau bâtiment avec ses briques rouges. Des dorures aussi. Ce bâtiment a gardé toute sa splendeur. A été restauré?
1: Oui, deux fois. Donc, ce que nous regardons aujourd'hui, c'est la dernière réalisation qui a démontré tout ce qui était gothique d'origine.

0: La cathédrale ?
1: La cathédrale, voilà.
0: Et juste devant nous ?
1: C'est la cathédrale gothique. Mais il faut savoir que sur le même emplacement, il y en avait encore deux autres, beaucoup plus anciennes. Et il faut encore dire de la date 966, l'année où nous avons été officiellement baptisés comme les Polonais. Donc le christianisme a commencé chez nous, voilà, dans la deuxième moitié du Xe siècle. Mais c'est notre date officielle et c'était l'ouest de la Pologne, Gniezno, Poznań, tandis que il y a plus ou moins un siècle avant, sur ce territoire où nous sommes, il y avait un grand tribu, Wichlagne. Donc, le nom de ce tribu vient du nom de la Vistule, la rivière qui traverse toute la Pologne et elle traverse aussi Cracovie. Wichlagne, cette tribu a été baptisée beaucoup plus avant que nous avons été baptisés officiellement dans la deuxième moitié du XIIe siècle. À partir des siècles beaucoup plus avant, il y avait un centre culturel, un centre religieux et un centre politique, voilà, ici sur la colline de Wawel. Et en 1039, il y avait une invasion d'un prince tchèque, Bjetisław, qui a ruiné Gniezno, on peut dire notre première capitale, donc notre premier siège principal d'État. Un prince qui voulait restaurer son pays, voilà, s'installer ici sur la colline, parce qu'il y avait déjà ce qui est resté des siècles précédents, un centre politique. Mais après, c'est l'an 1000, il y avait une rencontre entre l'empereur Otton III et notre prince Boleslas. Et après cette rencontre, on dit chez nous souvent un congrès de Gniezno, on a décidé d'instaurer ici un évêché. Donc il fallait avoir une cathédrale. Donc la première cathédrale a été construite dans la première moitié du XIe siècle. On l'appelle la cathédrale de Chrobry, du nom de notre premier roi Boleslas le Vaillant. La deuxième cathédrale a été construite à la charnière des deux siècles, 11e et 12e. Encore dans cette deuxième cathédrale romane, a été couronné pour la première fois un roi ici sur la colline de Wawel. Ce n'était pas notre premier roi, mais c'était le premier couronnement dans la cathédrale romane. Le roi a commencé la tradition de tous les couronnements des rois polonais, sauf deux derniers rois qui n'étaient pas couronnés à Cracovie. Aujourd'hui, la cathédrale gothique, c'est la troisième. On peut l'appeler la cathédrale royale à cause de son rôle d'une église de couronnement des rois polonais. Aussi, c'est une nécropole des rois polonais.
0: Nous n'avons pas encore terminé la visite du cœur historique de Cracovie. Par conséquent, nous reprendrons la conversation et la visite avec Magda. Un grand merci à Agnès Gélazné à l'initiative du projet. Merci à Elzbieta Janik de l'Office national polonais du tourisme à Paris. Monika Kapron de l'Office du tourisme de Cracovie, Jacek Biskupski et Monika Eismond, dont Kazimi, un hébergement chaleureux dans le quartier de Kazimierz. 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
1: Bonjour à tous. J'ai eu la chance de rencontrer le pianiste Florian Noack il y a quelques semaines. Il a bien voulu se prêter au jeu de l'interview et notre émission d'aujourd'hui sera donc rythmée par ses réponses à mes questions. Je lui ai d'abord demandé quelles études musicales il avait suivies.
2: Oui, bonjour. Donc effectivement, je suis un pianiste belge et alors je viens d'une famille où, en tout cas, mon papa est musicien, il est flûtiste. Et c'est même une famille où, de manière plus générale, tout le monde fait d'un instrument, même si, voilà, chez les cousins, cousines, oncles, tantes, etc., même s'il n'y a que mon père et moi qui sommes professionnels, si on peut dire ça comme ça. Et donc voilà, j'ai commencé assez tôt et vers 12 ans, je suis rentré à la chapelle Reine-Élisabeth en Belgique, ce qui a été un petit peu le début d'une certaine professionnalisation, entre guillemets. Là, jusque-là, je faisais des morceaux pour enfants et j'avais aucune notion vraiment de ce qui m'attendait. Et puis à partir de là, on commençait un peu des concours, des choses comme ça. Et puis je suis parti étudier en Allemagne avec un professeur russe, Vassili Lobanov, à Cologne. Et puis ensuite en Suisse avec Claudio Martinez.
1: Et alors, j'ai lu que vous aviez été impressionné par Guy Sacre et que Guy Sacre avait été un petit peu le catalyseur pour vous permettre de découvrir un petit peu la musique dans toute sa splendeur.
2: Et oui, en fait, j'avais reçu ce livre quand j'avais, je crois, 11 ou 12 ans et que je n'y connaissais vraiment rien. Donc c'était cette espèce de grand dictionnaire de la musique pour piano qui est magnifiquement bien écrit et c'est un dictionnaire très subjectif, très passionné. Et donc j'ai reçu ça et j'ai commencé à le feuilleter et en fait, sans connaître quasiment aucun des noms auxquels ce dictionnaire se référait. Et déjà, la première chose, c'est qu'on prend conscience en fait, de la quantité de trésors à découvrir. Et encore maintenant, alors que je le connais très bien, ce dictionnaire, j'arrête pas de découvrir encore plein de choses. Et puis, du fait aussi que c'est un dictionnaire qui est bien plus qu'un dictionnaire, qui est vraiment un livre où un auteur partage aussi ses coups de cœur, ses passions, etc. Le livre devient vraiment un interlocuteur avec lequel on interagit au fur et à mesure qu'on découvre le répertoire.
1: Alors, puisque nous avons évoqué Guy Sacre et son remarquable ouvrage sur la musique de piano, je vous propose d'écouter pour commencer le début de ses variations sur une mazurka de Chopin. Alors, car Guy Sacre est aussi compositeur, et je vous l'avoue, on espère bien avoir le plaisir de le recevoir un de ces jours.

0: De Guy Sacre, nous écoutions le début des variations sur une mazurka de Chopin par Billy Heidi au piano. C'est un disque timpani. Alors, revenons à Florian Noack qui nous disait combien Guy Sacre lui avait permis d'élargir sa connaissance de la musique. Toute une question que j'ai posée à Florian Noack sur son répertoire. Il a en effet beaucoup joué des compositeurs assez peu connus. Alkan, Medtner, Katoar, Liapounov, etc. Et je lui ai demandé comment il en était arrivé là.
1: Et je crois que c'est un petit peu le hasard des découvertes, en fait. En lisant ce livre, je me souviens que la première découverte, c'était Alkan. Voilà, je vois un compositeur qui, en tout cas, en lire le papier, a écrit des études très virtuoses. C'était le moment où on commençait à avoir accès à Internet facilement. Il y avait la librairie Naxos en ligne. Donc, je découvre. Et alors, c'est vrai que quand on découvre comme ça quelque chose qu'on ne connaît pas, qu'on a l'impression que les autres ne connaissent pas non plus, à tort ou à raison, évidemment, mais on sent une sorte de vocation qui n'est pas tout à fait la même que de se dire « je vais jouer la pathétique de Beethoven, c'est magnifique et la question n'est pas là, mais la mission est peut-être un petit peu moins stimulante dans le sens où la pathétique, elle existera très très bien sans nous. » Ce qui n'est pas le cas, et je me souviens, enfin, à cet âge-là, j'avais quoi, j'avais 13 ou 14 ans, mon répertoire, c'était Clementi, McDowell, Medtner et Alkan. C'était vraiment sur l'année, c'est ça que je travaillais. Et c'était très, très stimulant et très enthousiasmant de se dire, ben voilà, y a des œuvres qu'on ramène à la vie, en fait.
0: Pour évoquer ces compositeurs peu connus, je vous propose quelques pages de Liapounov, un compositeur russe, né en 1859 et mort en 1924. C'était un compositeur qui était aussi pianiste, chef d'orchestre, pédagogue, et il a notamment composé, en hommage à Liszt, 12 études d'exécution transcendante. Et nous en écoutons une, la Ronde des fantômes, par notre invité, cette fois-ci, Florian Noack.

0: De Sergueï Liapounov, nous écoutions la deuxième des 12 études d'exécution transcendante, la Ronde des fantômes, et c'était Florian Noack au piano sur un disque, la Dolce Volta. Alors j'ai demandé à Florian Noack si l'enregistrement de raretés comme celle-là lui posait problème vis-à-vis de sa maison de disques, en particulier la Dolce Volta qui est sa maison de disques actuelle, ou bien si son label était plutôt demandeur.
1: Mais je pense un petit peu les deux, c'est-à-dire que c'est un risque. Et c'est un risque calculé, je crois. C'est clair que parmi tous les compositeurs rares qui mériteraient d'être découverts ou redécouverts, je pense que même là, il y en a qui sont peut-être plus vendeurs que d'autres. Par exemple, voilà, j'ai fait les 12 études transcendantes de Liapounov. Bon, mais c'est très bête, mais si on va sur YouTube, par exemple, on voit qu'il y a une vidéo qui n'est pas de moi, avec un enregistrement, je ne sais plus si c'est par Constantin Cherbakov, de ces 12 études transcendantes. Eh bien, ça a quand même 250 000 vues. Parce qu'à mon avis, il doit y avoir une communauté de pianophiles déjantés de par le monde qui ont vu qu'il y avait un autre compositeur qui avait fait 12 études transcendantes et à qui ça parle et que la difficulté excite, etc. Après, si je vous parle de, je sais pas, des sillages de Auber ou des Nachtbilder de Kirchner, qui sont aussi peu connus, là, on est sur un territoire qui est beaucoup plus dangereux parce qu'il est un... Là, c'est vraiment de l'inconnu, entre guillemets. C'est vraiment de l'inconnu, donc je pense que voilà, aujourd'hui, Mettner, par exemple... Il n'est pas grand public, mais il a quand même acquis une certaine renommée par les enregistrements. Alcan, on ne le connaît pas bien, mais on sait qu'il existe. Liapounov, voilà, ça reste... Il y a encore des compositeurs plus rares que ça qui mériteraient vraiment d'être défendus. Et voilà, malheureusement, choisir, c'est renoncer.
0: Alors, je pense que ce disque des 12 études d'exécution transcendante de Liapounov est suffisamment intéressant pour qu'on en écoute encore une plage. Alors, je vous propose Nuit d'été.

0: De Sergueï Liapounov, c'était l'étude d'exécution transcendante numéro 5, Nuit d'été, par notre invité Florian Noack au piano, sur un disque La Dolce Volta. Alors moi personnellement, malgré l'étendue du répertoire de Florian Noack, j'ai été un petit peu étonné par le fait qu'il aime beaucoup faire des transcriptions et qu'il en doute, il en joue souvent d'ailleurs lors de ses concerts. Alors je lui ai demandé quel était l'intérêt des transcriptions aujourd'hui.
1: C'est, je pense à une phrase de Liszt que je vais mal citer parce que je ne l'ai pas exactement, où il dit en substance, voilà que, il dit, dussé-je toute ma vie ne produire rien de beau ou de valable, je n'en goûterai pas moins une joie profonde à, et alors je ne sais plus ce qu'il dit, mais en gros, à s'approprier ce que d'autres ont fait. Il le dit un petit peu mieux que ça, mais je pense que le fait de transcrire, c'est comme une traduction de quelque chose, et c'est la vôtre, suivant votre filtre, et c'est quand même aussi, d'abord il y a le plaisir immédiat, et c'est la raison première, c'est de mettre les doigts soi-même sur quelque chose qu'on aime, au piano, ce qui est aussi un instrument très égoïste d'une certaine manière. Mais après je réalise aussi qu'après coup c'est quand même un rapport au morceau qui est différent. Dans un concert, je joue des œuvres du grand répertoire ou des œuvres rares, et des œuvres que j'ai transcrites moi-même. Je vais pas dire que je me sens plus à la maison, mais c'est autre chose, parce que là je suis un petit peu le co-compositeur aussi, avec beaucoup de guillemets évidemment. Et ça, c'est un. Je sais pas vraiment expliquer ça. Ça dit pas pourquoi on le fait, mais en tout cas, c'est un rapport à la musique qui est pas interchangeable et auquel on répond pas en disant oui, mais il y a déjà tellement de morceaux. Bien sûr qu'il y en a déjà tellement, mais ceux-là, ce sont devenus un peu les miens aussi, en fait.
0: Alors, écoutons une célèbre valse de Chostakovitch, popularisée par Amélie Poulain, sous les doigts de Florian Noack.

0: de Dimitri Chostakovitch, nous avons entendu une transcription pour piano de la valse numéro 2 pour orchestre, avec Florian Noack au piano, un disque La Dolce Volta. Et c'est Florian Noack qui avait fait aussi la transcription, d'où ma question, est-ce que tous les publics sont réceptifs à ces transcriptions ?
1: De manière générale, en fait, c'est marrant parce que j'ai l'impression parfois que les organisateurs sont plus frileux avec les transcriptions que le public. C'est-à-dire qu'auprès du public, c'est en général extrêmement populaire parce que, alors dans ces transcriptions, de nouveau, il y a des transcriptions de choses plus rares, mais voilà, il y a aussi des transcriptions du... Il y a une suite sur les lacs des cygnes ou les danses polovtiennes ou Scheherazade, des choses comme ça. Et en fait, ce sont des choses qui sont extrêmement populaires. C'est des mélodies que beaucoup de gens connaissent ou reconnaissent, qui sont évidemment dans une parure pianistique qui est en général assez virtuose, donc assez difficile, donc un peu spectaculaire. Et... Par exemple, je me souviens aussi en Asie où j'avais beaucoup joué en Chine pendant un temps, mais justement les transcriptions c'était un peu le, je vais pas dire le clou du spectacle parce que c'est inintéressant de le dire en ces termes, mais c'est quelque chose qui plaisait énormément en fait. Donc moi je pense que c'est assez grand public en fait. Mais parfois je sais que certains organisateurs sont un peu frileux par rapport à ça parce qu'ils ont l'impression peut-être que voilà qu'on sort un peu, qu'on fait quelque chose d'un petit peu risqué. Je sais pas, moi j'ai toujours l'impression que c'est assez consensuel, mais peut-être que ça n'est que mon point de vue.
0: Alors, Florian Noack a évoqué sa transcription de Scheherazade de Rimsky-Korsakov. Alors, je l'ai entendu la jouer, et c'est vraiment remarquable. Alors, je vous propose d'en écouter le début.

0: De Nikolaï Rimsky-Korsakov, nous écoutions le début de Scheherazade dans une transcription pour piano de Florian Noack, et c'est bien sûr Florian Noack qui était au piano, un disque La Dolce Volta. Alors, Florian Noack a déjà parcouru le monde entier, ou presque, et il s'est produit devant de nombreux publics. Alors, je lui ai demandé quelles étaient les spécificités de certains publics.
1: Bah alors évidemment, c'est toujours, ça n'est que le point de vue sur quelques concerts, on peut pas généraliser un public, mais oui, c'est vrai que j'ai quand même eu l'occasion de jouer même en Iran, au Mexique, des choses comme ça. Mais évidemment, le public en Chine est très frappant parce que c'est un public qui est, de ce que moi j'ai pu voir, c'est un public qui est très nature-peinture, c'est assez bruyant, c'est un peu plus un public qui serait aujourd'hui un public de salle de cinéma en fait. Après, moi je m'y suis fait et au début on a un petit peu décontenancé. Et puis on s'habitue parce qu'on a du coup une sensation constante de la salle. Et on sent par exemple que quand on a 15 secondes de silence absolu, c'est pas un silence par défaut. C'est un vrai silence qu'on a réussi à obtenir, à gagner et qu'il fallait mériter, quoi. Donc moi c'est quelque chose que j'ai bien aimé. C'est aussi bon là pour le coup c'est un public qui est souvent assez jeune, voire très jeune même. Il y a beaucoup de jeunes mamans avec leurs petits-enfants ou d'adolescents, etc. Donc c'est un autre public. Et voilà, alors c'est vrai qu'on... On se sent parfois peut-être aussi dans les choix des répertoires. Je me sens peut-être obligé de faire des choses qui sont peut-être un peu plus spectaculaires ou des choses comme ça. Donc peut-être ça réduit un petit peu, mais ça a quelque chose de très chouette aussi. Puis après, voilà, je ne sais pas, dans d'autres pays, j'ai peut-être joué de manière moins fréquente. Et donc je serais peut-être un peu plus mal placé pour m'exprimer. Je me souviens d'avoir joué aussi pour un public assez étudiant au Mexique. Et c'était... Il y avait aussi une sorte de, je sais pas, de jeunesse et d'enthousiasme qui faisait extrêmement plaisir à voir, mais en fait, ça, on le ressent aussi en Europe quand on fait pour un concert. Enfin, je sais pas. En fait, moi, je joue un peu pour ceux qui sont là et toujours avec grand plaisir. Donc.
0: Il se trouve que Florian Noack a enregistré un CD intitulé Album du voyageur, où il joue des œuvres populaires de différents pays. Alors, nous voici maintenant en Angleterre avec Percy Grainger, qui est un compositeur australien.

0: De Percy Grainger, nous écoutions un petit peu de musique populaire anglaise par Florian Noack au piano sur un disque La Dolce Volta. Et il se trouve que malgré son jeune âge, il a 35 ans, Florian Noack est aussi professeur. Il est professeur au Conservatoire de Liège et je lui ai tout simplement demandé quel type de professeur il était.
1: Alors, tyrannique. Non, je ne sais pas. Oui, donc effectivement, depuis deux ans, trois ans, je crois, je suis professeur au Conservatoire de Liège. Moi, c'est quelque chose que j'adore. Donc, je suis professeur à mi-temps. Donc, c'est en fait, c'est 6 heures par semaine. C'est une journée. C'est pas énorme, mais c'est une journée. Je vais toujours à Liège avec beaucoup de plaisir parce que, un peu comme en musique de chambre, je trouve que le contact humain qui se passe à travers la musique est un contact qui est très très chouette et très beau aussi. En fait, c'est assez particulier. En contact pour essayer de créer quelque chose de beau, qui est de la musique, de changer la manière dont on perçoit cette musique, dont on l'écoute, dont on la réalise. C'est extrêmement complet. Il y a des aspects techniques, il y a des aspects culturels, il y a des aspects historiques, il y a des aspects psychologiques, la manière dont on perçoit ce qu'on fait, dont on se perçoit en train de le faire, est-ce qu'on écoute ce qui va arriver, est-ce qu'on écoute ce qui s'est produit, etc., etc. Donc, moi, je trouve que c'est passionnant. Je pense que ce que j'essaie de faire le plus avec les élèves, c'est de développer leur écoute, c'est-à-dire leur imagination, pour qu'ils soient le plus possible leur propre professeur, c'est-à-dire que leur oreille soit la plus intolérante et la plus aiguisée possible, pour qu'ils soient eux-mêmes, quand ils travaillent au quotidien, qu'ils ne laissent pas passer toutes des choses qu'ils laissent passer en temps normal, entre guillemets. Donc voilà, c'est ça que j'espère, et j'espère qu'à travers ça, ça nourrit leur relation à la musique, et que ça rend la musique un univers encore plus riche, encore plus beau et varié.
0: Justement, est-ce que vous parlez que de musique avec eux, ou est-ce que, plus généralement, vous essayez de leur ouvrir l'esprit vers d'autres arts ?
1: Mais, moi, c'est vrai que j'aime beaucoup d'autres arts, donc je pense qu'on fonctionne parfois par analogie, évidemment. Par exemple, quelque chose qui est très facile, c'est quand on a une conclusion, savoir est-ce que c'est la conclusion de 16 mesures, ou de 24 mesures, ou d'un morceau d'une demi-heure, c'est pas la même conclusion. Et ça, c'est pareil quand on termine un livre, une nouvelle de 5 pages ou une nouvelle de 600 pages. Donc là, par exemple, ça m'arrive facilement de faire la métaphore de l'Odyssée, par exemple, de Ulysse qui rentre chez lui après 20 ans, ce qui n'est pas la même que s'il rentrait chez lui après une promenade d'un quart d'heure. Donc oui, je pense que je fais assez naturellement appel aux autres arts, et parce que c'est aussi quelque chose qui, moi, me passionne. Mais bon, le centre reste la musique quand même.
0: Malgré tout, il est bien difficile d'illustrer des cours, et notamment ceux de Florian Noack. Mais comme il est professeur à Liège, j'ai choisi une œuvre qu'il a enregistrée avec l'orchestre de Liège, justement. C'est le deuxième concerto de Camille Saint-Saëns, et on va en écouter le début du dernier mouvement.

0: Nous venons d'entendre de Camille Saint-Saëns le début du troisième mouvement du deuxième concerto pour piano. C'est un rondo qui était joué par Florian Noack au piano avec l'Orchestre Philharmonique Royale de Liège sous la direction de Pierre Bleuze. Là, c'est un disque Fuga Libera. Et puis tout à l'heure, Florian Noack a évoqué rapidement la musique de chambre, une discipline qui pratique aussi, même si c'est à dose plus réduite que le reste. Et je lui ai demandé ce qu'elle lui apportait réellement.
1: Bah, je pense que la musique de chambre, même si c'est malheureusement une activité un petit peu plus réduite dans ce que je fais, moi je pense que c'est un peu le summum de ce qui peut se faire en musique. C'est des interactions à la fois humaines et musicales, c'est des relations qui se passent à travers la musique, entre guillemets. Justement, j'en parlais tout à l'heure avec Adam Laloum, et on se disait à quel point c'est ce qu'il y a de plus chouette à faire en fait pour un pianiste. Donc, et puis bon, le répertoire de musique de chambre est aussi sublimissime. Donc c'est, je pense en tout cas que quand j'ai joué avec des gens qui étaient vraiment des grands chambristes, ce qui se passait était extrêmement fort parce que je sens que c'est des gens qui soit se laissent jouer, soit me jouent entre guillemets. Leur manière de jouer change complètement ce que je fais, et donc on est plus seul aux commandes à dérouler sa partie, entre guillemets. On est vraiment dans une interaction qui se passe sur scène, où il y a de la surprise, il y a toutes les figures rhétoriques d'interruption, de confirmation, des choses comme ça. Et donc pour moi, c'est un lien qui est très direct avec la musique, entre guillemets.
0: Alors je vous précise pourquoi Florian Noack a fait référence à Adam Laloum. Il se trouve que je l'ai interviewé dans le cadre d'un nouveau festival qui s'appelle Classiquissime à Megève, et c'était le cadre de la Nuit du Piano où trois grands pianistes se succédaient, Adam Laloum justement, Anne Kefelec et Florian Noack. Voilà, vous savez tout. Et comme c'est l'année Ravel, je vous propose pour illustrer la musique de chambre un mouvement intitulé Blues, extrait de la sonate pour violon et piano de Maurice Ravel.

0: de Maurice Ravel, c'était le deuxième mouvement blues de sa sonate pour violon et piano par Fedor Rudin au violon et Florian Noack au piano sur un disque Ars Production. Et maintenant, on arrive à la fin de l'émission, d'où ma question rituelle sur les projets.
1: Alors des envies, il y en a plein, mais bon, des envies qui sont au stade vraiment de projet, oui, il y en a deux. Donc il y a un disque qui va sortir en fait fin avril, qui est consacré aux années folles. Et donc là-dedans, il y a des choses assez rares aussi. Il y a aussi tous les arrangements que j'avais envie de faire depuis longtemps dans un répertoire un peu plus hybride, un peu direction jazzy. Il y a du Schulhoff, il y a du Ornstein, il y a du Spolianski, il y a des musiques de cabaret, il y a des musiques du Bœuf sur le Toit, ce fameux cabaret à Paris justement. Il y a du Gershwin, il y a du Fats Waller, dont moi je suis un admirateur passionné. Et alors l'autre projet qui est déjà enregistré, mais qui ne sortira je ne sais pas quand, c'est le premier concerto de Mettner que j'ai enregistré avec l'Orchestre National de Belgique. Voilà, ça c'est les deux prochains sur la liste.
0: Alors Florian Noack vient d'évoquer un nouveau disque, et ce disque vient de paraître il y a quelques jours. C'est un disque qui est consacré justement au conte autour du jazz, et l'œuvre de Ravel en fait partie. Florian Noack a cité un petit peu les compositeurs qui sont très nombreux. Moi je voudrais parler un petit peu de la présentation de ce disque qui est paru chez la Dolce Volta. Et je me plains souvent, vous le savez, de présentations qui sont un peu squelettiques, avec uniquement de l'anglais, ou etc. Et là, au contraire, c'est une présentation extrêmement intéressante, en quatre langues. Et c'est, je dois dire, un petit peu le signe de ce label, la Dolce Volta, qui fait toujours des plaquettes intéressantes et multilingues. Bravo pour ce genre de choses. Et il se trouve que moi, j'aime beaucoup Fats Waller, un petit peu comme Florian Noack, et donc je vous propose deux choses de Fats Waller, excusez-moi, Squeeze Me, et puis donc Squeeze Me, c'est une pièce de Fats Waller qui a été arrangée par Florian Noack, et puis on enchaînera avec Bye Bye Baby, toujours de Fats Waller.

De Fats Waller et Florian Noack, nous écoutions successivement Squeeze Me puis Bye Bye Baby par Florian Noack au piano sur un album qui vient de paraître chez la Dolce Volta. Donc il me reste à remercier Florian Noack qu'on va entendre un petit peu dans quelques notes de Prokofiev comme ça. À bientôt.

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1: Raphaël Buise, qui est l'invité de halte spirituelle cette semaine, est sensible aux petites choses, aux choses ordinaires. Et c'est là qu'il aime voir Dieu, reconnaître ses traces. Il nous invite à faire de même dans halte spirituelle.
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